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0: Entrez, entrez. 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

0: y a comme un Rubicon dans le potage. 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
1: C'est étrange, ces meneurs de grève sont tous bruns. Il n'y a pas un seul blond.
2: Les bruns sont une terrible menace, ils sont pires que les juifs.
1: Alors il faut s'en débarrasser.
2: Doucement, nous ne sommes pas pressés. Nous devons d'abord nous débarrasser des juifs, ensuite nous nous occuperons des bruns.
1: Nous n'aurons jamais la paix tant que nous n'aurons pas une pure race aryenne. Comme ce sera beau, la Tomenia. Une nation de blonds aux yeux bleus.
2: Et puis une race blonde en Europe, blonde en Asie, blonde en Amérique.
1: Un monde de blonds.
2: Dirigé par un dictateur brun.
1: Dictateur du monde.
0: Alors, on ne pouvait pas commencer cette chronique semaine de Festival de Cannes sans par cet extrait de ce film extraordinaire qui s'appelle Le Dictateur de Chaplin, évidemment. Vous l'aurez reconnu. Et oui, je pense que ce film aurait pu quasiment faire l'ouverture de ce festival tellement il est d'actualité. Alors, simplement pour, je dis ça simplement parce que voilà, on est au moment où sur les tapis rouges montent les stars en chiffonné comme on les connaît. Et pas pendant ce temps-là, il y a un certain Vincent Bolloré qui s'invite aussi au Festival de Cannes. D'une autre manière, en fait. Un peu, il rejoue un peu le parrain version 2026, on va dire. Et encore, là, on est gentil en disant ça. En fait, il vient de racheter, ou il est en train de racheter, UGC, après celui de Canal+. Et on sait que ces deux mammouths, on va dire, liés au cinéma et en soutien à la création, sont des éléments importants et que la création cinématographique aujourd'hui est complètement conditionnée par des financeurs qui sont UGC, Canal+, et aussi d'autres dans ce sens-là, et France Télévisions, qui, comme vous le savez aussi, est en train d'être remis en cause avec la commission de parlementaires qui est menée par Monsieur Laloncle, qui est en train de voir comment on peut fusionner X et X choses par rapport au service public. Voilà, donc on est dans un contexte. Cannes ouvre, c'est évident, mais on peut que féliciter et remercier les comédiens et les comédiennes qui se sont largement mobilisés et qui ont fait une tribune publiée dans Libération et je crois aussi dans Le Monde, dénonçant en fait cette mainmise de Bolloré sur maintenant la création du cinéma. Et quand on sait que certains députés avaient eu l'idée il y a quelques mois déjà de déposer un amendement sur le fait de privilégier avant tout les gros films, les grosses productions plutôt que les petites et tout ce qui fait le monde de la création aujourd'hui, voilà. On peut quand même avoir quelques peurs sur comment on va devenir le monde de la création cinématographique avec un gouvernement qui serait porté par un certain Bardella. Voilà. Alors, faut savoir que Bolloré justifie en fait cette mainmise sur le cinéma et sur les autres formes. On parle de l'édition, hein, on peut parler d'édition, on peut parler d'un certain nombre de secteurs qui sont rachetés par la presse aussi, qui sont rachetés par Bolloré. Il est dans son projet qu'il appelle lui-même civilisationnel, donc ce qui veut dire qu'on est dans une logique, comme le faisait clin d'œil Chaplin dans son film, on est dans une logique où c'est une guerre de civilisation qui arrive, où il vaut mieux être blanc et aux yeux bleus qu'autrement. Voilà, donc c'était voilà, c'est en ouverture de cette chronique, en ouverture de cette semaine, cette 15 jours de cinéma à Cannes. Il faut savoir que voilà, on a malgré tout derrière nous, je dirais, bout à bout, ces rachats à coups de milliards depuis maintenant quelques temps, où on sent qu'il y a un étau qui se resserre, on parlera de pieuvre noire, je mets ce mot, pieuvre noire qui se répand dans toutes les strates de notre démocratie, qui est en train de s'écrouler lamentablement. Et il faut dire que pendant ce temps-là, la gauche, s'il reste quelque chose, s'étripe pour savoir qui sera le premier sur le fauteuil de président. Moi, je pense que là, aujourd'hui, il faut au secours, ils sont fous, mais surtout, ils sont inconscients. Souvenez-vous de la COP 2021. L'espoir d'une préservation du vivant, des mesures phares contre le réchauffement de la planète. Bref, l'idée qu'il fallait que ça change, disaient les chefs d'État aux côtés des scientifiques. C'était une période sur laquelle une prise de conscience était que le réchauffement allait forcément aller à l'encontre du vivant. Et dans le vivant, il y a l'homme, évidemment. Eh bien, ce n'est pas si simple que ça, en fait. Parce que les mesures qui ont été prises à la COP 21, plus ça avance, elles fondent comme neige au soleil. Mauvais jeu de mots, je vous l'avoue, mais on est vraiment dans cette logique-là. On sent que voilà, les grandes idées de l'écologie aujourd'hui sont plutôt en régression, on bâillonne les initiatives, on empêche, et on empêche peut-être les riches d'être riches avec ces mesures écologiques, donc voilà, les riches ne peuvent que se révolter et faire en sorte qu'en fait, cette approche qu'on a aujourd'hui du climat, de ses conséquences, et bien qu'est-ce qu'on en fait, on les réduit. Et ça, c'est soutenu en plus, et malheureusement, on va dire, par une grande partie de la population qui est entretenue dans une insécurité civilisationnelle, on va dire, comme le dit Bolloré, c'est vrai qu'on a des sentiments d'insécurité qui font que on est plutôt en train de régresser qu'autre chose. Voilà. Alors, pour imaginer ce que je dis là, c'est, voilà, c'est une étude qui a été faite à un moment donné sur la question du plastique, une étude sur le fait que, lors de la COP21, on avait prédit que, en 2040, on n'aurait plus du tout de plastique jetable dans les commerces, tout ça, et on sent que là, on est en 2026, on avait un but en 2025 d'avoir 20% moins de production de plastique non jetable. Et voilà, et on se retrouve en fait qu'on est en dessous des 20%. Ça veut dire qu'en fait, toute l'industrie plastique qui est en place, ben voilà, elle se met pas dans cette logique de se dire on va arrêter les polluants majeurs, on va essayer de faire en sorte qu'on ait un peu des beaux jours devant nous. Eh ben non, a priori, c'est pas du tout ça. On est en train de encore à nouveau d'être dans des logiques de plastique, de le tout plastique. Hein. Les bouteilles et les emballages sont encore en haut des rayons. La réduction des 20%, on n'y est pas. Bref, tous ces éléments sont là, même dans le bio qui sont distribués dans la grande distribution, on trouve encore énormément de plastique. Voilà, on peut s'étonner des fois de voir des tomates ou des carottes bio sous un plastique, mais ça existe encore. Et a priori, ça existe vraiment, et c'est vrai qu'il y a une vraie alerte autour de ça de la partie scientifique qui font aussi que les particules de plastique qu'on retrouve en fait dans les océans, dans les airs, tout ça, et ben elles contribuent aussi, elles, au réchauffement de la planète parce qu'elles stockent en fait de l'énergie solaire. Donc voilà, ouais, tout ça cumulé dans un puzzle, voilà, on va tous crever la gueule verte, je pense, si ça continue comme ça.
3: Un yaourt dans un pot en poêle. Une livraison de légumes dans une cagette en marbre pour remplacer une cagette en plastique. Ou encore, une barquette faite de glaçons. Ces affiches, qui jouent sur l'absurde, sont visibles dans les entrées de plus de 250 supermarchés en France et sur Internet. À la manœuvre, le syndicat de la plasturgie qui veut défendre le plastique. Apparemment, la campagne touche les consommateurs.
0: Alors c'est une chronique un peu noire, vous allez me dire, mais voilà, mais je reviens sur la loi du plomb, et qui est loin d'avoir du plomb dans l'aile. Excusez-moi de dire comme ça, excusez-moi ce mauvais jeu quand on connaît la gravité du sujet, mais voilà. Le projet de loi d'urgence agricole qui est aujourd'hui débattu au niveau de l'Assemblée nationale, qui est aujourd'hui porté suite au mouvement agricole qu'on a connu en ce début d'année 2026, qui répond, on va dire, grandement aux lobbies agricoles, hein, qui sont soit porté par la FNSEA ou soit même par, je dirais, l'agroalimentaire. Voilà, cette loi d'urgence, elle est tellement d'urgence qu'on y met tout, c'est une espèce de fourre-tout. Et ce fourre-tout-là voit réapparaître la loi du plomb 2. Voilà, où on réintroduit à nouveau la question de l'interdiction des insecticides sur un certain nombre de produits, qui est un insecticide ravageur au niveau des abeilles, mais au niveau des pollinisateurs en général. Voilà, on est à nouveau dans cette logique-là. Alors, évidemment, on comprend qu'il y a besoin d'une loi d'urgence agricole, parce qu'il y a besoin de reposer les questions, je dirais, du monde agricole, du monde surtout intensif agricole, en particulier la question de l'eau, hein. Mais moi, je trouve que c'est un peu contradictoire entre faire une loi d'urgence agricole. Moi, je fais plutôt une loi d'urgence sur l'environnement, parce que tous les paramètres aujourd'hui sur le tableau de bord sont rouges. Les scientifiques le disent, ne cessent de le répéter. On le voit nous-mêmes, je veux dire, à travers tous les éléments météorologiques qui nous entourent. Voilà, il y a véritablement là une question de fond à poser. Je ne sais pas si vous la posez en termes d'urgence, mais vous la posez réellement. Et je pense que, en plus, ce qui est un peu dommage, c'est que les agriculteurs détiennent quand même une clé de la réponse de cette urgence environnementale, non pas en opposition à quelque chose ou à quel que soit, mais je crois qu'il y a besoin aujourd'hui de reposer tout. On est dans une situation d'état d'urgence. Quoi qu'il arrive, il faut qu'on agisse et il faut qu'on ait un courage politique, de l'ambition, des renoncements peut-être, mais surtout une conscience essentielle que l'urgence de préserver les vivants est incontournable. Voilà. Si on ne veut pas que nos générations futures ne soient plus vivantes, elles.

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2: Bonjour Vincent Dublanc.
4: Bonjour Andréane, bonjour tout le monde.
2: Vincent, c'est la présence ou non d'embouteillage à Kinshasa qui devrait donner une indication.
4: De la réussite ou non de la journée ville morte à laquelle appelle une partie des opposants au président Tshisekedi. La coalition au pouvoir dit ne pas s'attendre à une forte mobilisation des Kinois. Des propos plus précieux qu'une excuse. Le président rwandais remercie le courage et l'humanité de son homologue français pour les pas ces dernières années en direction de la reconnaissance du rôle de la France dans le génocide des Tutsis en 1994 au Rwanda. Avec cet aboutissement hier, une stèle inaugurée en plein Paris par les deux chefs d'État. À la une de cette édition, le rapprochement qui est désormais bien concret. Le président béninois était hier à Niamey et à Ouaga. Il a invité en retour les présidents de transition du Niger et du Burkina à Cotonou. Qu'est-ce que vous en pensez ? Appel sur l'actualité vous ouvre son micro ce matin. On évoque également dans ce journal cette décision qui va faire jurisprudence en France. La Cour du droit d'asile facilite désormais les démarches pour les Soudanais de la communauté Four. Et puis les sports. Dans 10 minutes, on tend ce matin le micro au sélectionneur de la RDC qui joue en amical ce soir. La RDC justement pour débuter ce journal et une partie de l'opposition qui appelle donc à une journée ville morte ce mercredi à Kinshasa, initiative portée par la plateforme C64, plateforme qui regroupe plusieurs partis politiques congolais, des formations opposées à toute modification de la constitution voulue par le pouvoir en place. Les opposants au projet dénoncent une volonté de permettre au président Félix Tshisekedi de rester au pouvoir. Cette journée ville morte est la première action de la C64. Elle est vue comme une forme de test sur la capacité à mobiliser de ses opposants. À Kinshasa, Pauline Azidi.
5: Chacun reste chez soi, c'est le mot d'ordre choisi par les opposants réunis autour de la bannière C64. Pour cette journée, pas de manifestation, pas de rassemblement au programme, mais un test pour mesurer la capacité de mobilisation. On n'en doute pas, on sait ce que le peuple veut, confie plusieurs responsables militants. En face, la coalition au pouvoir ne partage pas la même confiance et ne s'attend pas à une forte mobilisation. D'ailleurs, nous n'avons pas prévu de contre-manifestation, confie un cadre de l'UDPS, mais nous serons vigilants pour que les Kinois et les Kinoises puissent aller travailler normalement. Le succès ou l'échec d'un appel à une ville morte se joue dans les premières heures de la journée, estime un acteur de la vie politique qui ajoute, est le seul indicateur fiable d'une éventuelle mobilisation, ce sera la présence ou non d'embouteillage. Pauline Azidi, Kinshasa, RFI.
4: À 6h33 à Kinshasa, une heure de plus à Bounia, en Ituri, dans le nord-est du pays, où l'épidémie d'Ebola continue de sévir, et l'Organisation mondiale de la santé qui revoit à la baisse le nombre de cas suspects, à la fois pour la RDC et pour l'Ouganda. L'OMS dit qu'on est passé de 906 cas suspects à 116, toujours en cours d'investigation, sachant que 330 cas ont pu être confirmés comme contaminés au virus Ebola, dont 321 en RDC, pays où 48 personnes pour l'instant sont décédées de la maladie. Ces nouveaux chiffres de cas suspects ne veut pas dire que l'épidémie est sous contrôle ou même qu'elle aurait été surévaluée. En fait, c'est la capacité notamment de test qui manque et qui rend difficile d'avoir une idée précise de l'épidémie. On fait le point en tout cas sur l'application mobile RFI. Il doit œuvrer à la mémoire autant qu'à la réconciliation, mémoire citoyenne du génocide des Tutsis du Rwanda en 1994. Réconciliation entre États. Les présidents rwandais et français ont inauguré hier à Paris une stèle, une œuvre d'art et de savoir. Clotilde Hazard était à la cérémonie.
6: Quelques heures plus tard, papa sera assassiné devant notre domicile par les militaires de l'armée rwandaise.
7: Dans un récit poignant, Jeanne Mbabazi, rescapée du génocide, a rappelé l'horreur qu'elle a vécue en avril 1994. Pour elle, le mémorial est un soulagement, une forme de réparation symbolique. Gaël Faye, artiste franco-rwandais invité de la cérémonie, apprécie que le monument se trouve sur un lieu de promenade.
8: Beaucoup de touristes, de gens qui peut-être ne connaissent pas cette histoire, vont être confrontés à une œuvre d'art. Elle va susciter peut-être des questionnements, des réactions, des émotions. Puis après, c'est une consolation. Je sais que nous, les familles de rescapés, on viendra ici, on viendra avec nos enfants, regarder la scène, puis en même temps penser aux nôtres.
7: Les deux présidents ont pris la parole. Paul Kagame a remercié Emmanuel Macron pour sa déclaration en 2021 à Kigali.
9: Vous avez reconnu que la France aurait pu mettre fin au génocide, mais qu'elle ne l'a pas fait. En réponse, je considère ces propos comme quelque chose de plus précieux qu'une excuse, à savoir la vérité.
7: En réponse, Emmanuel Macron a souligné le symbole que la stèle représente, l'aboutissement d'un processus mémoriel entre les deux pays.
4: Et cette stèle est près du Quai d'Orsay, donc au centre de Paris, en bord du fleuve la Seine. Un pas de plus dans le réchauffement des relations entre le Bénin et ses voisins de l'Alliance des États du Sahel, en tout cas le Niger et le Burkina Faso. Une dizaine de jours à peine après son investiture, le président Romuald Ouadani a poursuivi hier sa tournée sous-régionale. Il était en début de semaine au Nigeria, il était donc hier à Niamey et à Ouagadougou. Il renoue ainsi le dialogue après une longue période de tension à Niamey. Le chef de l'État béninois a été accueilli à l'aéroport par le général putschiste Abdourahmane Tiani. Magali Lagrange.
2: Romuald Ouadani a été reçu à Niamey avec tous les honneurs. Accueil chaleureux et fraternel, ambiance de grande cordialité, selon les termes du communiqué final conjoint, et volonté commune de consolider la coopération entre les deux pays voisins. Les dirigeants du Bénin et du Niger s'engagent à œuvrer à la levée de tous les obstacles au renforcement de la coopération, notamment la réouverture de la frontière, peut-on lire. Frontière fermée dans la foulée du coup d'État de 2023 que Niamey n'a pas rouvert à ce jour. Un comité d'experts chargé de recenser et de lever les obstacles doit rendre un rapport dans les 15 jours. Autre sujet d'importance, la sécurité. Alors que le Sahel et le nord des pays côtiers font face aux groupes djihadistes, Romuald Ouadani était d'ailleurs accompagné de son conseiller spécial à la sécurité et à la défense, du patron de la Direction générale des services et de l'ancien ministre des Affaires étrangères. Le président béninois et le général Abdourahmane Tchiani promettent d'unir leurs forces pour lutter contre le fléau du terrorisme et du banditisme. Le chef du CNSP nigérien a accepter une invitation à se rendre prochainement à Cotonou.
4: Et lui aussi est invité à venir à Cotonou. Il a également accepté le président de transition du Burkina Faso, le capitaine putschiste Ibrahim Traoré. Il a également reçu hier la visite du président béninois. On vous en parle en détail dans le prochain journal international dans 20 minutes. Et vous en débattez ce matin dans Appel sur l'actualité. Après 3 ans de tension, est-ce qu'on se dirige vers un réchauffement des relations entre le Bénin et l'AES? Quels sont les moyens de rétablir la confiance entre les pays voisins? L'antenne vous est donc ouverte 8h10 temps universel.
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4: Il est 5h37, tout pile en temps universel. 2 heures de plus à Yaoundé, 1 heure de plus à Yaoundé, la capitale politique du Cameroun. Et son tribunal militaire où se joue un nouvel épisode du long procès dans l'affaire de l'enlèvement, des tortures et de l'assassinat de Martinez Zogo en 2023. Avec lundi, cette audience particulièrement éprouvante, la diffusion d'images de la torture, de la mise à mort de l'animateur radio hier. L'audience a duré 12 heures. Elle s'est concentrée sur des éléments à charge contre Justin Danwé, l'ex-patron des opérations du renseignement, notamment des messages WhatsApp. L'avocat de l'État camerounais parle d'un tournant. La défense de Justin Danwé minimise. Compte rendu complet sur l'application RFI Onglet Afrique. Le Cameroun, où devant l'émotion ces derniers temps face aux violences extrêmes contre des enfants, le gouvernement prend la parole. Les autorités élargissent d'ailleurs aussi le propos à un autre phénomène de violence inquiétant dans la société camerounaise, les féminicides. L'affaire la plus récente qui a déclenché notamment des manifestations de colère de mères de famille à Yaoundé, c'est celle de Joyce, élève de maternelle. Sa mère affirme que l'enfant a été victime d'abus sexuels. Ou encore Divine, 11 ans. Violée puis tuée dans un autre quartier de la capitale, c'était au mois de mars. Des crimes dont le nombre augmente d'année en année selon les statistiques officielles. Amélie Tullet.
10: 67 femmes assassinées au Cameroun en 2024, 77 l'an dernier, et les chiffres enregistrés depuis janvier confirment cette tendance. Selon le gouvernement, avec déjà 50 féminicides recensés, 13 infanticides et de nombreux cas de viol. Seulement, c'est la face visible de l'iceberg, selon la ministre de la

0: justice. Le manque de financement et la faible harmonisation de la loi aux conventions internationales continuent de favoriser les violences. Elle s'engage à faire le suivi de l'adoption du projet de loi sur les violences basées sur le genre, un texte prêt depuis 2024.
1: La Tanzanie lorgne du côté de la Russie. La présidente Samia Suluhu Hassan est attendue aujourd'hui à Moscou pour une visite de 3 jours. C'est une première pour un chef d'État tanzanien depuis plus d'un demi-siècle. Au cœur des discussions, l'économie, il y a le forum de Saint-Pétersbourg qui s'ouvre. On en parlera d'ailleurs dans le journal de 8h temps universel sur RFI. Il y a surtout aussi une volonté de Dar es Salaam de desserrer la pression née des critiques occidentales sur la violente répression post-électorale. En Tanzanie, Amnesty International parle de centaines de décès et de milliers de blessés entre le 29 octobre et le 3 novembre dernier.

ça c'est vrai, mais enfin bon, c'est quand même bien.

Sur Radio d'ici, un jour, un poème, petit regard autour de la société. Tout se nourrit de tout. Chacun se nourrit de chacun. Ce qui est aujourd'hui convive peut servir demain à son tour de garde-manger, et plus tard, dans une chaîne sans fin, être l'objet et l'appétit d'un autre. Être proie un jour, quand il a été un autre chasseur, voilà bien toute nature. Le monde, avec la loi du vivant, la mort des uns, c'est la vie des autres, du végétal à l'animal jusqu'à la pierre, qui deviendra poussière. Une nécessité de la vie, tout se nourrit de tout, en ce qui concerne les nécessités élémentaires. Pour certains hommes, c'est un peu spécial. Mieux qu'aux autres règnes, même ventre plein et autres assurances, il ne se passe pas une heure sans qu'il en soit un ou plusieurs qui ne s'organisent pour oxyre ceux qui ne sont point d'accord avec eux.

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1: 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Chères auditrices et chers auditeurs de Correspondance, émission produite par Radio d'ici, bonjour. Nous sommes en direct avec Manon à la régie au studio de Radio d'ici à Saint-Julien-Molin-Molette. Aujourd'hui, nous allons parler de dissidence et de liberté. Qu'advient-il de la pensée lorsqu'elle se trouve prise dans des rapports de force ? La liberté de penser implique la liberté de rapporter ce que l'on a vu, entendu, ressenti, sans être contraint de forger des faits et des sentiments imaginaires. Le rôle de l'intellectuel sera de dire que le roi est nu, quand il l'est, et non de s'extasier sur ses parures imaginaires. Être libre ne nous fait pas avoir que des amis. Plus les idées s'éloignent des normes officiellement admises, plus on a tendance à les garder pour soi. Certaines personnes rejoignent la foule sans penser comme elles, mais par peur de l'isolement ou du jugement, et se taisent, et elles finissent par répéter ce que la foule crie, sans en croire un mot. La spirale du silence, c'est la spirale du malheur social, de la défaite politique, de la mort spirituelle. C'est le principal risque qui pèse sur les idées dissidentes, se rétracter sur elles-mêmes jusqu'à disparaître de l'espace public, puis de l'espace privé, puis de la conscience du sujet. L'idéologie, c'est la logique d'une idée à l'exclusion de toutes les autres. Elle se glisse partout, c'est un bloc de certitude. Le réel doit se plier à ses oukases. Les attaques glissent sur elle, l'idéologie vient à bout de tout, parce qu'elle a réponse à tout. Ou bien nous la subissons, ou bien nous l'imposons. Elle fait de nous soit des dominés, soit des dominants. Les vrais artistes sont du côté de la vie, non de la mort. Ils sont les témoins de la chair, non de la loi. Par leur vocation, ils sont condamnés à la compréhension de cela même qui leur est ennemi. C'est Albert Camus qui a écrit cette belle réflexion. Dissident, tes pensées vont être expulsées de l'espace public. Dissident, tes papiers ou tes écrits, et vite. Je vais vous lire la lettre d'un dissident, d'un dominé, qui écrit au pouvoir en place afin qu'on lui permette juste de penser et d'écrire librement. Il est russe, il s'appelle Vassili Grossman, il est né en 1905, il est mort en 1964.

0: C'est un tout petit extrait de l'opérette de Chostakovitch, Moscou, quartier des cerises. Chostakovitch a eu aussi une aventure un peu malheureuse avec Staline. Celui-ci était au théâtre Bolchoï pour une représentation de son dernier opéra Lady Macbeth de Minsk. Et il est sorti au troisième acte. Et après, il lui a écrit en disant que c'était, il y avait trop de scènes de violence, de sexe, ça ne lui a pas du tout plu. Chostakovitch avait 29 ans à l'époque et commençait sa carrière, ou presque commençait, par le départ de Staline de son opéra. C'est difficile. Maintenant, je vais vous lire la lettre de Vassili Grossman à Khrouchtchev. Pour cela, avant, je vais vous parler un peu du contexte. Alors, ce contexte, je l'ai grâce à un de ses amis, Simeon Lipkin, qui est un écrivain, poète, traducteur et un grand ami de Grossman. Donc, en 1960, Grossman termine son Vie et Destin, un très gros roman. Il le fait lire à ses amis, et il le fait lire entre autres à Simeon Lipkin pour savoir ce qu'il en pense. Il lui dit, dis-moi franchement, est-ce que tu crois que ce livre pourra être édité, et qu'est-ce que je dois enlever à ton avis? Alors, Lipkin lui répond qu'il n'a aucune chance que le roman soit publié, et il lui dit un peu ce qu'il faut ôter, il a peu de chance malgré tout qu'il soit édité. Et Grossman lui demande, si jamais j'enlève tout ce qu'il faut, et quand ils auront lu le roman, est-ce qu'on viendra m'arrêter? Ce n'est pas exclu, lui répond son ami. Alors Grossman va multiplier les tentatives. Il va l'envoyer à une revue, et la revue les gens de la revue ne répondent pas. C'est la revue Znamia. Ils se taisent. Au bout des mois, Grossman commence à se demander ce qui se passe. Il demande à des gens qu'il connaît à l'intérieur de la revue, est-ce qu'ils l'ont lu au moins ce roman? Et il y en a qui répondent non, je ne l'ai pas lu. Et pour autant que je sache, les autres membres de la rédaction, s'ils ne sont pas membres du parti, ne l'ont pas lu non plus. À la rédaction, on dit que 3 personnes cachent le manuscrit à tous les autres. Grossman commence à penser qu'en effet, ça ne sent pas très très bon pour son roman. En 1961, le roman fut confisqué. On est venu chez lui le matin. Deux militaires sont venus. Ils étaient habillés en civil. Et puis en fait, ils ont dit, vous êtes venu pourquoi? Eh ben, nous venons confisquer un roman. Il a bien écrit un roman, monsieur Grossman. Et surtout, donc, ils lui prennent le roman. Et ils voulaient même demander à Grossman l'engagement par écrit de ne parler à personne de la confiscation du roman. Il refusa quand même. Le colonel n'insista pas. Grossman était bien sûr très en colère, triste. Il essayait de multiplier. Il voulait vraiment récupérer son manuscrit. Sauf qu'ils l'ont emmené. Ils ont demandé. Ils sont allés le chercher même chez la dactylo qu'il avait pour le dactylographier. Et donc en fait, son roman était. Il ne pouvait plus rien faire. Son roman était pris. Donc son dernier recours, en fait, ça a été d'écrire à Khrouchtchev. Et je voulais vous lire aussi ça. En fait, voilà pourquoi. En fait, il trouvait que le roman ne contenait des calomnies. Il disait des choses contre le. Il était nocif, en fait. Voilà. Donc voilà. Il va écrire à Khrouchtchev.
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0: Alors, lettre au premier secrétaire du CC, du PCUS, Nikita Khrouchtchev. Cher Nikita Sergeyevitch, j'ai remis le manuscrit de mon roman « Vie et destin » à la rédaction de la revue Znamia en octobre 1960. Approximativement à la même date, le rédacteur de la revue, Novimir Atevartovski, a pris connaissance de mon roman. À la mi-février 1961, des collaborateurs du KGB ont, sur présentation d'un mandat de perquisition, confisqué les deux exemplaires du manuscrit restant à mon domicile, ainsi que les brouillons de « Vie et destin ». Les exemplaires qui se trouvaient au comité de rédaction des revues Znamia et Novimir ont été également confisqués. C'est ainsi qu'a trouvé sa conclusion ma demande auprès des comités de rédaction de revues qui ont, à nombreuses reprises, publié mes œuvres, d'examiner 10 ans de travail de ma vie d'écrivain. Quand mon manuscrit a été confisqué, je me suis adressée au camarade Polikarpov, au comité central DA Polikarpov, et Polikarpov a sévèrement condamné mon œuvre et m'a recommandé de réfléchir, de prendre conscience du caractère erroné et nocif de mon livre, d'adresser une lettre au comité central. Une année s'est écoulée. J'ai beaucoup réfléchi. J'ai réfléchi sans cesse à la catastrophe survenue dans ma vie d'écrivain, au destin tragique de mon livre. Je vais vous faire part honnêtement de mes réflexions. Je dois tout d'abord vous dire la chose suivante. Je ne suis pas arrivée à la conclusion qu'il y a des choses fausses dans mon livre. J'ai écrit dans mon livre ce que je croyais et continue de croire être la vérité. Je n'ai écrit que ce que j'ai pensé, senti, souffert. Mon livre n'est pas un livre politique. J'y ai, dans la mesure de mes possibilités, parlé des êtres humains, de leurs malheurs, de leurs errements, de leurs morts. J'y ai parlé de l'amour et de la compassion pour les êtres humains. Il y a dans mon livre des pages amères et dures qui concerne notre passé récent, les événements de la dernière guerre. Il se peut qu'il ne soit pas facile de lire ces pages, mais croyez-moi, il n'a pas été facile non plus de les écrire. Mais je ne pouvais pas ne pas les écrire. J'ai commencé à écrire mon livre avant le 20e congrès du vivant de Staline. Il semblait à l'époque qu'il n'y avait pas l'ombre d'un espoir de voir un jour mon livre publié. Et malgré cela, je l'écrivais. Votre rapport au 20e congrès m'a insufflé de l'assurance. En effet, les pensées d'un écrivain, ses sentiments, ses souffrances sont une parcelle des pensées de la douleur, de la vérité de tous. Je supposais en remettant mon manuscrit à la revue qu'il allait susciter des discussions entre l'auteur et le rédacteur, que le rédacteur exigerait la suppression de certains passages, peut-être de certains chapitres. Kojevnikov, le rédacteur de la revue Znamia, les dirigeants de l'Union des écrivains Markov, Sartakov, Chichtchepachtev, qui ont lu mon livre, m'ont dit qu'il était impossible, qu'il serait nocif de le publier. Mais ce faisant, ils n'ont pas accusé mon livre d'être mensonger. Un des camarades m'a dit « Tout cela a eu lieu, aurait pu avoir lieu. Des hommes semblables à ceux que vous avez représentés ont existé ou auraient pu exister. » Un autre m'a dit « Et cependant, on ne pourra publier ce livre que dans 250 ans. » Votre rapport au 22e congrès a mis en lumière, avec une force nouvelle, tout ce qui s'est passé de douloureux et d'erroné dans notre pays à l'époque de Staline. Votre rapport m'a renforcé dans la conviction que le livre « Vie et destin » ne contredit pas la vérité que vous avez exprimée, que la vérité appartient au jour d'aujourd'hui et qu'elle n'est pas à repousser de 250 années. Cela me rend d'autant plus insupportable l'idée que mon livre m'a été pris de force, qu'il a été confisqué. Ce livre m'est aussi cher que des enfants honnêtes sont chers à leur père. Me prendre ce livre, c'est la même chose que de prendre un enfant à son père. Cela fait une année que mon livre m'a été confisqué. Cela fait une année que je pense sans cesse à son tragique destin, que je cherche une explication à ce qui s'est passé. Peut-être cela peut-il s'expliquer par le fait que mon livre est subjectif. Mais dans ce cas, tous les livres, s'ils n'ont pas été écrits par la main d'un faiseur, portent la marque du personnel et du subjectif. Un livre écrit par un écrivain n'est pas une illustration directe des vues des dirigeants du parti ou du mouvement révolutionnaire. Un livre peut entrer en contact avec ses vues, il peut parfois se fondre avec elles, il peut parfois entrer en contradiction avec elles sur certains points. Mais un livre exprime inévitablement le monde intérieur de l'écrivain, ses sentiments, les images qui lui sont proches, et ne peut pas ne pas être subjectif. Il en a toujours été ainsi. La littérature n'est pas un écho. Elle parle de la vie et du drame de la vie à sa façon. Par bien des aspects, Tourguenieff a exprimé l'amour des Russes pour la vérité, la liberté, le bien. Mais en aucune façon, Tourguenieff n'était un illustrateur des idées que professaient les chefs de file du mouvement révolutionnaire démocrate. Il exprimait à sa manière, celle de Tourguenieff, la vie de la société russe. Et de même, Dostoïevski, Tolstoï, Tchekhov ont exprimé et ont revécu le bien et le mal dans la vie russe, ses joies et ses malheurs, ses beautés et ses terribles monstruosités. Car ni Tolstoï ni Tchekhov n'illustraient les thèses de ceux qui étaient à la tête du mouvement démocrate révolutionnaire russe. Ils polissaient leur miroir de la vie russe et ce miroir était distinct de ceux que formaient les dirigeants politiques de la révolution russe. Mais ni Herzen, ni Tchernivtsi, ni Plikhanov, ni Lénine ne se sont pour autant mobilisés contre les écrivains russes. Ils voyaient en eux des alliés et non des ennemis. Je sais que mon livre n'est pas parfait et qu'il ne peut supporter la comparaison avec les œuvres des grands écrivains russes du passé. Mais en l'occurrence, il ne s'agit pas de la faiblesse de mon talent, il s'agit du droit d'écrire la vérité, mûrie à travers les souffrances et une longue vie. Pourquoi donc mon livre, qui peut-être répond dans une certaine mesure à une demande interne des soviétiques, mon livre qui ne contient ni mensonge, ni calomnie, mais où l'on trouve vérité, douleur, amour pour les êtres humains. Pourquoi donc mon livre a-t-il été l'objet d'un interdit? Pourquoi m'a-t-il été soustrait par des méthodes de contrainte administrative? Pourquoi est-il caché à moi et aux hommes comme un meurtrier criminel? Cela fait une année que je ne sais pas si mon livre est intact, s'il est conservé. Peut-être est-il détruit, brûlé? Si mon livre est mensonge, qu'on le dise aux gens qui voudraient le lire. Si mon livre est calomnie, qu'on le dise. Il faut que les soviétiques, les lecteurs soviétiques pour qui j'écris depuis 30 ans, jugent ce qui est vérité et ce qui est mensonge dans mon livre. Mais le lecteur est privé de la possibilité de porter sur moi et mon travail ce jugement qui est le plus terrible de tous les jugements. Le jugement du cœur, le jugement de la conscience. Je voulais et je veux toujours être jugé ainsi. Et ce n'est pas tout. Quand mon livre a été rejeté par la rédaction de Znamia, on m'a conseillé de répondre aux questions des lecteurs, que je n'avais pas encore achevé mon travail et qu'il allait durer encore longtemps. Autrement dit, on m'a conseillé de dire des mensonges. Mais ce n'est pas tout. Quand on a confisqué mon livre, on m'a proposé de signer un papier selon lequel je m'engageais à ne parler à personne de cette confiscation et qu'en cas contraire, j'en répondrais sur le plan pénal. Les méthodes utilisées pour garder secret ce qui est arrivé à mon livre ne sont pas des méthodes de lutte contre le mensonge et la calomnie. On ne lutte pas ainsi contre le mensonge. On lutte ainsi contre la vérité. Qu'est-ce que cela veut dire? Comment interpréter cela à la lumière des idées du 22e congrès du parti? Cher Nikita Sergeïevitch, on dit et on écrit souvent chez nous en ce moment que nous revenons aux normes léninistes de la démocratie. Dans la rude période de la guerre civile, de l'occupation, de la destruction de l'économie, de la famine, Lénine a créé des normes de démocratie qui semblaient, pendant toute la période stalinienne, fantastiquement élevées. Vous avez, au 22e congrès du parti, condamné catégoriquement les cruautés et les crimes sanglants commis par Staline. Vous l'avez fait avec un courage et une force qui donne toutes les raisons de supposer que les normes de notre démocratie vont continuer à croître comme on crut depuis l'époque de l'anéantissement de l'économie provoquée par la guerre civile, les normes de production d'acier, de charbon et d'électricité. Car l'essence d'une nouvelle société humaine est plus dans une croissance de la liberté et de la démocratie que dans une croissance de la production et de la consommation. Il me semble qu'une nouvelle société est impensable sans une croissance continue des normes de liberté et de démocratie. Comment se fait-il alors qu'on procède aujourd'hui à une perquisition chez un écrivain, qu'on lui prenne son livre, peut-être un livre très imparfait, mais qui a été écrit avec le sang de son cœur, qui a été écrit au nom de la vérité et de l'amour des hommes. Comment se fait-il qu'on le menace de prison s'il parle de son malheur aux autres ? Je suis convaincue que les plus sévères et les plus irréductibles des procureurs de mon livre doivent modifier sur bien des points leur attitude à son égard, qu'ils doivent reconnaître que toute une série d'accusations cardinales portées par eux contre mon manuscrit il y a un an et demi, avant le 22e congrès, sont erronées. Je vous demande de rendre la liberté à mon livre. Je demande que ce soit des rédacteurs qui discutent avec moi de mon manuscrit et non des collaborateurs du KGB. Il n'y a pas de sens, pas de justice dans ma situation présente, dans ma liberté physique, quand le livre auquel j'ai donné ma vie est en prison, car ce livre, c'est moi qui l'ai écrit. Je ne l'ai pas renié, je ne le renie pas. 12 années se sont écoulées depuis le moment où j'ai commencé ce livre. Je continue à croire que j'ai écrit la vérité, que je l'ai écrit en aimant les hommes, en ayant pitié des hommes, en ayant confiance en eux. Je demande la liberté pour mon livre, avec mon profond respect. Vassili Krossman, Moscou.

Alors, après cette lettre de Grossman à Khrouchtchev, la réponse ne fut pas immédiate, mais elle fut relativement rapide, un mois ou deux après l'envoi de la lettre. Pendant tout ce temps, Grossman ne sortait pas de chez lui. Il attendait l'appel téléphonique. Un jour, il sortit pendant une heure pour prendre un peu l'air. Et on téléphona justement à ce moment-là. Ce fut Ira qui décrocha le téléphone. On lui donna un numéro que Grossman devait appeler le plus rapidement possible, ce qu'il fit dès qu'il rentra de sa promenade. Il était invité à rencontrer Souslov. Leur entretien dura près de 3 heures. Grossman, une fois rentré à la maison, le nota de mémoire. Cela donna un texte de près de 100 pages. Quand Grossman mourut, sa veuve me remit les notes de l'entretien. Donc c'est toujours son ami qui parle avec l'éminence grise. Je suis loin de me souvenir de tout ce que contenaient ces notes, qui, comme on peut aisément l'imaginer, étaient très intéressantes. Ben, Souslov félicita Grossman de s'être adressé à Khrouchtchev. Il lui dit également que le parti et le peuple appréciaient à leur juste valeur les œuvres de Grossman, comme Le peuple est immortel ou Stepan Kolkoutchougine, les récits de guerre. Par contre, en ce qui concerne Vie et destin, dit Souslov, je ne l'ai pas lu. Il a été lu par deux de mes conseillers, des camarades qui sont très compétents dans le domaine littéraire et à qui je fais pleine confiance. Et ils sont parvenus tous deux, sans se mettre d'accord à l'avance, à une conclusion identique. La publication de cette œuvre ferait du tort au communisme, au pouvoir soviétique, au peuple soviétique. Souslov demanda à Grossman quelles étaient à l'heure actuelle ses sources de revenus. Ayant appris qu'il avait l'intention de traduire un roman arménien à partir d'une traduction littérale, Souslov lui exprima sa sympathie, car, dit-il, ce travail, en deux étapes, devait être malaisé. Il promit de donner des instructions au commandant afin qu'il publie les œuvres de Grossman en 5 volumes, à l'exception, bien évidemment, de Vie et destin. Grossman reposa le problème du manuscrit confisqué et de la possibilité de le récupérer. Non. Non, dit Souslov. Il est impossible de vous le rendre. Nous éditerons vos œuvres en 5 volumes, mais vous devez oublier ce roman. Peut-être sera-t-il édité dans 200 ou 300 ans. Grossman vieillit à vue d'œil. Des cheveux blancs apparurent dans sa chevelure frisée. Une calvitie se dessina au sommet de son crâne. Son asthme qu'il avait lâché pour un temps était revenu. Il se mit à traîner les pieds en marchant. Son téléphone cessa de sonner. Nombre de ses amis l'abandonnèrent. Grossman vivait très douloureusement l'attitude de son vieil ami, écrivain pour enfants, R.I. Fireman. Il m'écrivait, donc Fireman m'a téléphoné. La discussion fut très longue, 4 minutes. Enfin, il m'a malgré tout téléphoné, c'est déjà cela. La dernière lettre que j'ai reçue de lui date du 6 octobre 1963. Je me sens mieux, plus solide ces derniers jours. Mon asthme ne me fait pratiquement plus souffrir, j'ai maigri de 2 kilos. Dans 2-3 jours... je retourne voir Koudinski. J'ai perdu l'habitude de l'hôpital et maintenant il me fait peur. Mais il entra à l'hôpital un peu plus tard, au début de l'hiver. Il paraissait très mal, il était clair qu'il était condamné. Les causes du cancer sont mal connues, mais il est impossible d'en ignorer une. Un grand choc nerveux. Je ne doute pas un seul instant qu'il soit tombé malade parce qu'on avait confisqué vie et destin. Il aurait pu vivre encore longtemps, au zénith de ses capacités de création. Grossman a été jeté hors de la vie littéraire. À la veille de la guerre, un destin semblable avait frappé un autre grand écrivain russe, Mikhaïl Bulgakov. Les manifestations de leur maladie étaient différentes, mais ils étaient atteints de la même maladie. Souvenons-nous que le cœur de chien de Bulgakov avait été lui aussi confisqué. Grossman était de nouveau à l'hôpital, Boltanski. Cette fois-ci, il était seul dans sa chambre, et la chambre était longue et étroite comme un cercueil. On ne l'opéra pas, on lui avait trouvé un cancer du poumon. Les médecins décidèrent qu'il était inutile de le garder à l'hôpital. L'un d'entre eux nous dit « il vaut mieux qu'il meure chez lui » et il mourut dans la nuit du 14 septembre 1964. On cessa de publier les œuvres de Grossman, son nom était évoqué de plus en plus rarement dans la presse. L'intérêt des lecteurs pour ses livres était en train de s'éteindre. Les lecteurs lisent ce qu'on leur donne. Et voilà que soudain nous parvient la nouvelle qu'après de longues années de prison, le roman a retrouvé la liberté, que des chapitres séparés sont publiés dans telle ou telle revue à l'étranger. Et dans sa totalité, les années passent et on n'entend toujours pas parler d'une édition du roman dans sa totalité. Les radios étrangères se taisent, les gens compétents expliquent
Le roman est long et le capitalisme, c'est le capitalisme. Il est difficile de trouver un éditeur prêt à prendre des risques, à investir de l'argent dans une entreprise qui ne promet pas beaucoup de bénéfices. De plus, le roman n'est pas assuré de plaire à tout éditeur, ou plus exactement à tout lecteur de maison d'édition. Le nom de Grossman ne dit pas grand-chose, même dans sa patrie, l'écrivain a perdu de sa renommée. Quelles étaient mes pensées ? Elles étaient amères. Le destin de Grossman était resté après sa mort tel qu'il avait été au cours de sa vie. Si une œuvre aussi grande que Vie et Destin, après des décennies de prison, ne peut parvenir jusqu'à son lecteur en Occident, alors l'Occident mérite d'être moqué et pleuré. Il ne peut être respecté. Je me trompais, j'avais oublié la règle de Bulgakov. Il faut s'étonner de ce que les tramways marchent et non de ce qu'ils ne marchent pas. Et lentement, peu à peu, à mon grand étonnement, le tramway se mit en marche. Des gens intelligents et doués n'ont pas aménagé leurs efforts, malgré les dures conditions de la vie d'émigrés, pour trouver un éditeur désintéressé prêt à publier Grossman. Et l'ayant trouvé, pour préparer avec tout le soin possible, dans les conditions aussi inhabituelles, l'édition du livre. Un livre mutilé au cours de la voie longue et difficile qu'il emprunta de la prison vers la liberté. Et voilà que le roman est sorti. Alors, en France, il est sorti en 1980. Et en Russie, il est sorti en 1989. Voilà. Donc, on peut dire que la philosophie de Grossman, c'était la bonté humaine, instinctive, aveugle, invincible. C'était vraiment quelqu'un qui était très proche du peuple russe. Et voilà, qui aimait évidemment par-dessus tout aussi la vérité et la liberté. On va mettre une petite chanson de Leonard Cohen pour terminer. Je vous retrouve juste après cette chanson et pour introduire le podcast de Léa, Sarah et le commissaire.

0: Cohen, de Partisan. Alors oui, ne nous résignons pas. Changeons de nom s'il le faut, mais voilà, nous avons des amis. Milton, un philosophe anglais du XVIIe siècle, a écrit qu'en fait les livres ne sont pas des choses inertes, mais elles contiennent une puissance de vie qui est aussi active que celle de l'âme dont ils sont la progéniture. Et on comprend bien que Grossman était accablé, triste, en colère et en fait orphelin de son livre qu'on lui avait volé. En fait, quand on nous interdit de lire un livre, ça nous donne envie juste de le lire pour voir pourquoi on nous l'interdit, n'est-ce pas? Alors, on pourrait dire quand même pour finir que la vérité découle d'un travail intellectuel, personnel, c'est un cheminement, c'est pas une révélation. Plutôt que de censurer des idées, il faut au contraire favoriser leur profusion. C'est au cœur de débats d'idées que la vérité se révèle. Encore faut-il que le débat soit possible. Eh bien, continuons à chercher ce que nous ne connaissons pas, à partir de ce que nous connaissons. C'est un bon début. Et voilà. Peut-être que la menace qui pèse sur notre monde est celle d'une organisation totalitaire et concentrationnaire universelle qui ferait tôt ou tard, sous un nom ou sous un autre, qu'importe, de l'individu libre une espèce de monstre réputé dangereux pour la collectivité tout entière, et dont l'existence dans la société future serait aussi insolite que la présence actuelle d'un mammouth sur les bords du lac Léman. Je vais vous laisser avec le podcast de Sarah Léa et le commissaire. Portez-vous bien en ce début d'été et à bientôt.
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3: Aujourd'hui, la ténébreuse Mylène Farmer et le chaleureux Haroun Taziev. Mon ami Haroun, je reviens d'un séjour dans un camp de travail en Sibérie. J'y ai fait une rencontre magique avec un corbeau. Nos ébats sur la glace furent si purs. De retour à Gotham City, j'ai peu de temps, alors je te propose d'aller à l'essentiel. J'ai suivi tes

0: étrange et l'envie irrésistible de chanter ce zouk, venu directement de mon inconscient réchauffé. Tu veux ma zézette ? Viens ce soir dans mon manoir, je t'apprendrai la guitare. Viens me montrer ta frimousse, tu verras si je suis rousse. Il y a aussi Mylène Sathraine au pays de la haine. Bref, d'un coup, j'observe mes pieds. Et voici cernés d'une paire de tongs aux motifs joyeux, comprenant paillettes et fluorescence. Haroun, que se passe-t-il ? Où sont partis le rouge et le noir ? Que faire de toutes ces percussions ? Et les désagréments liés à la transpiration ? Je ne sais plus, je suis perdue. Cher Haroun, homme des volcans, homme du chaud, comment est-ce qu'on éteint ce putain de chauffage ? Mylène Farmer.
1: Ma Mimi, je le savais. Je savais que ce jour allait arriver. Que cette froideur, la neige de ta peau, la glace de ton cœur finiraient par fondre et révéler ce que je sens en toi depuis toujours. Un volcan d'amour aussi rouge que ta crinière. Le feu était déjà en toi, mais profondément enfoui. Un volcan en sommeil. Mon Etna, mon Stromboli, mon Python de la Fournaise. Quelle joie et quel espoir aussi. Car ça veut peut-être dire qu'enfin tu céderas à mes avances. Toutes ces années dans la friend zone. Et maintenant, c'est mon tour. Fini les aventures glaciales avec les corbeaux noirs. Ouvre-moi tes bras, ma Mimi jolie, et je te montrerai ce que c'est que le feu ardent de la passion. J'ai hâte de nos ébats bouillonnants, de nos baisers brûlants, de nos éruptions de plaisir. Dis-moi oui, ma Mimi, ton rourou.
0: Haroun, tu me prends pour une catin, une libertine ? Me voilà profondément désenchantée par ta énième proposition. Pour ta gouverne, Surya Bonali et Philippe Candeloro sont venus hier éteindre le chauffage chez moi. La température est revenue à la normale, le temps de déguster un bon esquimau pour briser la glace. J'ai attrapé une belle angine et une vive envie de te répondre. Ta lettre m'a glacé le sang. Comment te le dire ? Écrire, réécrire et redire encore. Haroun, c'est non. C'est la 17e fois que tu me déclares ta flamme et c'est toujours non. Ce sera toujours non. T'es givré ou bien tu comprends ? Bon, voilà, je vais te le dire, te l'annoncer en premier. Je vais me marier. Avec la Reine des Neiges, dans le château de Dracula. C'est Marilyn Manson qui officialisera notre union, restée secrète pendant des années. Jean-Paul me confectionne une robe en point de suture et chair de poule. Bref, je suis amoureuse et pas de toi. Alors Haroun, je te souhaite une belle journée, je vais me coucher. Cette angine et ton insistance me fatiguent. Et si tu veux réchauffer une âme, je peux te présenter ma pote qui joue dans Fargo. Elle est super, elle est pétrifiée. Adieu, bonne canicule, Mylène.
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4: 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Numéro 1.
1: Le jaguar et les petites fans. Il fut un temps heureux où régnait un jaguar, féroce, lumineux et honté. Mais si ce gros félin fut tantôt charognard, ses proies fragiles il préférait chasser. Ses bien-aimés étaient les fans, car dépourvus de tout bois, pour quelques scènes et un peu d'argent, elles dévoilaient leur chez-soi. Si cela déplaisait, le gros chat assoiffé bloquait tous les passages, et les fans perdus ne pouvaient trouver la route tracée vers le rivage. Des années durant, il triomphait sur les plaines, les forêts et les montagnes du Nord. Il dictait le rythme, la loi, le domaine, et fut gardien de sa mine d'or. « Fantine, Fanette, et toi, petite Fanny ?» dit un jour une biche. Lorsque le vilain chat sort ses griffes et sourit, « Lui montrez-vous vos miches ?»« Comment faire autrement ?» répondirent-elles en cœur. « Vous avez vu ses crocs ? Sa mâchoire nous fait peur et il est moche et gros. » « Mais enfin, » dit Fanfan, « regroupons nos forces et passons à l'attaque. 93 fans femelles en un plan démoniaque. » C'est ainsi que notre pauvre tigre raté, à coups de pied de biche, se fit bien défoncer. Et depuis, sur toutes les régions infectées par la plaie du mâle alpha, toutes les bambis du monde se sont concertées pour mettre le holà. Méfie-toi de l'œstrogène qui dort pendant des siècles. Yeux et pieds de biche pour le prédateur, prépare tes obsèques. Jean de La Fontaine.

0: Numéro 2.
1: Dès l'aube jusqu'à l'aurore, la queue rousse est blessée. Elle crie, chante et implore chaque jour sa béquée. La pie depuis son nid, sur le pin tout là-haut, voit en elle la détresse d'un bel et fragile oiseau. Tenez, petite queue rousse, ouvrez-moi votre bec, que j'y dépose et ouste une ration de pain sec. Le pain est fait de pavots, et ça vous le savez, messieurs. Et l'oiseau est mort de trop, trop de grains et trop d'adieux. Jean de La Fontaine.
0: Le numéro 3.
2: Maître Sarko, sur son œil perché, tenait en sa main une valise. Maître Kadhafi, par son avidité, lui offrit cette douce canaillerie. Et bonjour, monsieur Sarkozy, que vous êtes joli, que vous semblez facho. Sans mentir, si votre guéant se rapporte à votre hortefeux, vous êtes le bienvenu au pays des affreux. À ces mots, le Sarko ne se sent pas de joie. Et pour montrer sa belle voix, il montre au monde entier son insipide carla. Mon bon monsieur, apprenez que tout smartphone vit aux dépens de celui qui l'écoute. Cette leçon vaut bien de la prison, sans doute. Le Sarko, hautain et distant, jura mais un peu tard d'avoir été le pire président. Jean de La Fontaine, Les Fables du Karcher.
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Chers amis auditrices, auditeurs de Radio d'ici, nous voilà ensemble, si vous le voulez bien, pour une heure d'accordéon, comme vous l'aimez. Manon est à la technique, Monique est au standard. Si vous avez envie d'un titre que vous préférez, que vous aimez, que vous aimeriez entendre, ou tout simplement dédicacé, ne vous gênez pas, nous vous le passerons si nous l'avons. Et nous attaquons tout de suite avec Michel Pruvot, la tarentelle en folie. Michel Pruvot.

La tarentelle en folie, le rythme est donné pour notre émission. Et là, on poursuit avec Jérôme Richard dans une belle valse très ancienne. Paname, paname, Jérôme Richard.

Plaisance Fox, jouée par André Verschuren. Toujours un grand plaisir d'écouter Verschuren. Et là, on va retrouver un classique des bals, un très beau morceau, Reine de Musette, et interprété par Aimable.

Reine de Musette, jouée par Aimable. Alors, je vous redonne le numéro, 04 77 51 58 33. Si vous voulez entendre un morceau que vous aimez, ou faire une dédicace, Monique est là pour vous satisfaire. Allez, on continue avec une polka aussi, jouée par Alain Musichini, clarinette polka.

0: Édouard Duleu dans Le Dénicheur. Et on a quelques antennes. Allô?
1: Oui, salut René.
0: Salut. Très bien, toi aussi?
1: Ouais, ça va, ça me manque trop de plus faire la technique sur un air de Catinon, du coup.
0: Et voilà, j'appelle. La technique se fait toute seule avec ça.
1: En tout cas, merci à Manon déjà d'avoir pris le relais sur la technique.
0: Et oui, puis, elle assure bien en plus, hein.
1: Ouais, bah, j'en suis sûr. Et puis, merci à Monique de toujours être là au standard.
0: Et oui, c'est fidèle du fidèle.
1: Elle me manquait un peu, elle aussi, hein.
0: Et oui, tu m'étonnes.
1: Je voulais demander un morceau instrumental, c'est possible?
0: Bien sûr, en parole. Celui qui suit, je pense que ça devrait faire l'affaire. C'est une samba, c'est un peu rythmé, c'est bien. Tico, Tico.
1: Eh ben, j'écoute ça, alors.
0: Allez, merci Morgan.
1: À bientôt, René.
0: Ciao, ciao, à bientôt. Au revoir. Allez, pour Morgan, Tico, Tico, Franck Tello.

0: Tico Tico, joué par Franck Thilot, c'était pour Morgan, notre ami de la radio. Et on a quelques antennes. Allô?
1: Coucou René.
0: Salut.
1: Alors coucou aussi à tes assistantes et
0: oui.
1: À Morgan.
0: Eh bien voilà, t'as tout entendu.
1: Voilà.
0: Eh bien c'est bien.
1: Alors, moi je t'envoie du soleil et de la tramontane.
0: Oui.
1: Et en échange, j'ai quoi?
0: Mais je vais t'envoyer un petit pinceau de ma composition, pas de ma composition, c'est joué par moi, bien entendu. Mais envoie-nous un peu de chaleur, ça sera encore mieux.
1: D'accord. Allez.
0: Allez.
1: Au prochain voyage.
0: Oui, comme tu dis. Allez, pour Simone de Béziers, bien votre serviteur dans Viva Hispana.
1: Viva Hispana.

C'était votre serviteur dans Viva Espana pour Simone de Béziers. Et là, une très valse ancienne jouée par Émilie Frémy, Voulez-vous danser grand-mère ?

Émilie Frémy nous jouait, voulez-vous dire, c'est grand-mère. Et là, la plage que vous attendez, la plage auvergnale. Et on attaque tout de suite avec ma collègue Sylvie Pulès dans La Bougnatte.

Sylvie Punès nous emmenait en Auvergne et on y retrouve le roi de l'Auvergne, Jean Ségurel, dans le bol d'or des monnaies d'hier. Jean Ségurel.

0: la chanson de nos Modillères jouée par Jean-Claude Labouchet. Et on a quelqu'un en antenne. Allô?
1: Allô, bonjour.
0: Salut, comment va?
1: Ça va, et toi?
0: Très bien, très bien.
1: Bon, eh ben.
0: Alors, dis-moi tout.
1: Eh ben, écoute, tu nous mets ce que tu veux, c'est pour notre anniversaire mariage.
0: Ah bon? Oula, alors
1: la semaine prochaine, mais bon, comme la semaine prochaine, t'es pas...
0: Ah, voilà. Oui. Eh ben, en attendant, je vous fais deux gros poteaux, alors, à vous deux. Eh bien, comme je sais que vous aimez bien danser l'Auvergne, je vais vous dédicacer la chanson suivante, et vous allez la tourner, j'en suis certain, chez vous, comme à l'âge de vos 20 ans.
1: Voilà.
0: Eh ben, tout voilà. Et faites pas des bêtises après, hein.
1: Non.
0: Attendez-nous. Et puis, donc, je vais vous dédicacer la chanson jouée par Jean-Paul Cressendon. C'est une valse d'Auvergne pour Denise et Maurice.
1: Voilà.
0: À bientôt.
1: Eh ben c'est gentil, René.
0: Gros poteau à vous deux. Merci.
1: Merci.
0: Au revoir. Bisous.
1: Au revoir. Bisous.

Jean-Paul Cressendon dans C'est une valse d'Auvergne, chanson que je dédiais à Denise et Maurice pour leur anniversaire de mariage. Je suis sûr qu'ils l'ont tournée, ils tournent peut-être encore. Allez, on poursuit avec une chanson, je viens faire un petit hommage à notre mascotte qui nous appelait régulièrement dans toutes nos émissions et je vais lui dédicacer à elle, ou à quelle on pense souvent, la cascade de Gimel qu'elle aimait tant.

Jocelyne jouait la cascade de Gimel, chanson qu'on dédiait à notre mascotte qui nous appelait si souvent dans notre émission. Et là, on poursuit avec un passo joué par Laurent Michelotto, le joueur de castagnettes.

Le joueur de Cassagnette, joué par Laurent Michelotto. Eh bien, nous arrivons au terme de notre émission. Merci à vous, auditeurs, auditrices qui nous avez écoutés, à ceux qui nous ont appelés. C'est toujours du bonheur de savoir que vous êtes là à nous écouter. Et puis, si vous étiez nombreux, ça serait encore mieux, comme une certaine époque. Ça serait chouette. Mais enfin, bon, on fait avec, bien entendu. Et puis, on se retrouve le mercredi 1er juillet. On remercie Monique au téléphone, Manon à la technique. Et puis, quant à moi, je vous dis ciao, ciao à tous et on va finir en beauté à fond la caisse. Et bien sûr, avec le morceau qui s'appelle À fond la caisse, joué par Michel Pruvot. Ciao, ciao à tous et merci.

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1: Alors, commençons par le cafard. Le cafard représente-t-il un intérêt quelconque pour notre écosystème? Eh bien, indéniablement, oui. Leur perpétuelle envie d'évoluer et de changer de statut dans ce règne animal en font une espèce touchante et décevante à la fois, puisqu'ils s'évertuent à reproduire les mêmes erreurs qu'ils dénonçaient par le

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0: Bonjour à tous, bonjour à toutes. Merci d'être là aussi nombreux et nombreuses cet après-midi à la salle des fêtes de Saint-Laurent-en-Royans. Il fait très beau dehors, la météo ne joue pas en notre faveur et en plus il y a le carnaval à Pont-en-Royans. Donc ça fait concurrence de manière festive. Mais on maintient cette table ronde parce que ce sujet-là est important à traiter. Et donc c'est une table ronde qui va être animée par mes soins pour le compte de Radio Royan-Vercors, la radio associative du périmètre. Une réflexion autour du film Terreaux locaux, cultiver l'accueil, et notamment autour du travail. Et pour ça, il y a pas mal d'invités qui sont à côté de moi. On va essayer que chacun, chacune ait le temps de parole. Pour présenter son association. Cet après-midi, elle a été organisée par un collectif d'habitants, habitantes, mais aussi d'associations, autour du film Terreaux locaux, cultiver l'accueil. Terreaux locaux qui sera donc projeté à 17h pour découvrir cette initiative. C'est un film qui a pas mal tourné du côté de Romans, au Chalutier. Il a été projeté plusieurs fois. Et aujourd'hui, il est chez nous, dans le Royan. Donc, on est très heureux et heureuses de cette projection. Et peut-être, on va commencer par un premier tour de table qui n'est pas ronde, pour juste donner, vous présenter en fait qui vous êtes, quelle structure vous représentez, et puis après on déroulera cette thématique du travail et de l'accueil tranquillement. Peut-être on commence à ma droite.
1: Élise, moi je représente l'ASTIR, l'association de soutien à tous les immigrés à Romans. Je suis bénévole à l'ASTI depuis 2020 à Vienne et puis à Romans. Est-ce que je présente déjà l'association?
0: Tu peux dire quelques mots. Ouais. Ouais.
1: Alors l'association sur Romans, elle s'occupe surtout de l'aide administrative aux personnes qui sont de nationalité étrangère. On est sur de l'aide juridico-administrative par rapport aux demandes de titre de séjour, regroupement familial, réunification familiale, ou de l'accès à la nationalité aussi, naturalisation, déclaration de nationalité, etc. On organise des manifestations aussi. Là, la dernière en date, c'était une manifestation pour la journée contre le racisme. Il y a tous les ans la journée internationale des migrants. Et puis, de manière plus contextuel, lors des lois qui peuvent être votées sur les sujets de migration, évidemment là aussi il y a des manifestations qu'on contribue en tout cas à organiser. Et puis il y a évidemment des liens aussi qui se créent entre les bénévoles et puis entre les personnes accompagnées, qui fait qu'on va les accompagner sur d'autres problématiques sociales ou autres.
0: Et toi, Élise, t'es avocate, et du coup, tu nous donneras, une fois qu'on aura fait ce premier tour d'horizon de toutes les structures, quelques balises juridiques aussi, pour qu'on sache qu'on ait tous et toutes le même niveau de connaissance autour de cette question de l'exil. Dorine, toi ?
2: Oui. Bonjour à toutes et à tous. Du coup, je suis Dorine, salariée de l'association Terreaux locaux. Donc Terreaux locaux, c'est un lieu d'accueil mixte à Notre-Dame-de-Lauziers, petit village d'environ 500 habitants au nord de Vinay. Nous sommes un chantier d'insertion, donc qui accueillons deux tiers de personnes qui ont eu un parcours migratoire et qui ont le statut de réfugiés ou une protection subsidiaire, et un tiers de personnes en insertion qui sont du territoire et qui ont plutôt un parcours très éloigné de l'emploi, avec des difficultés sociales liées, qui fait qu'il y a un accès à l'emploi qui est compliqué. Donc pour avoir un petit peu la mesure de la capacité, donc on accueille 18 salariés en insertion. Notre équipe de salariés permanente regroupe 11 salariés, plus 2 services civiques. Et on a également surtout une cinquantaine de bénévoles qui sont très impliqués. Donc nous, nos activités en insertion se basent sur du maraîchage biologique, ainsi qu'un fournil bio, donc du pain au levain. Donc voilà, les salariés sont sur ces deux activités-là. Nous avons aussi vocation à redynamiser le territoire rural, local. Donc on organise pas mal d'animations, notamment avec le marché hebdomadaire. Une fois par mois, un grand marché festif qui regroupe plusieurs producteurs locaux. Et deux fois par an, donc à Noël et début juillet, un très grand marché qui accueille environ 1000 personnes chaque année avec des concerts, enfin voilà, des animations un petit peu plus grandes. C'est important quand même. Terreaux locaux, on propose surtout un accompagnement global du salarié en insertion. Alors global, ça veut dire quoi? Ça veut dire que on permet un apprentissage de la langue française avec des cours de français langues étrangères. On accompagne justement dans la construction du parcours professionnel, on accompagne à la levée de tous les freins sociaux, donc ça veut dire l'accès à la santé, l'accès au logement. Donc pour ça, il y a des habitants qui accueillent parfois les salariés en insertion, mais également on fait de l'intermédiation locative, c'est-à-dire que Terreaux locaux loue des appartements qu'ils sous-louent après aux salariés, et puis l'objectif c'est qu'après le salarié puisse trouver un appartement en son nom propre. Je pense que pour l'instant, c'est tout. Il y aura certainement plus de détails dans les questions.
0: Ouais, on aura le temps d'y revenir. Merci, Dorine. Hélène, toi, tu as une double casquette.
3: Il se trouve que je suis aussi administratrice à Terreaux locaux. Mais là, je vais vous parler de notre association à Villers qui s'appelle Toi et Noi, qui a 11 ans maintenant. Alors, depuis 11 ans, on a accueilli une douzaine de personnes. On en accueille encore. Alors, principalement des demandeurs d'asile, c'est-à-dire en procédure, qu'on accompagne sur leur dossier de demande d'asile, avec des propriétaires qui nous facilitent quand même grandement parce que c'est une association qui a des donateurs réguliers qui permettent d'assurer. Donc, on a des propriétaires qui nous louent des appartements à très bas prix, faut quand même le dire, par rapport au prix du marché d'Envinet, par exemple. On a de l'aide là-dessus. Et puis, on a très fort lien avec Terreaux locaux, du fait qu'on était à Vinet avant que le projet s'installe à Notre-Dame-de-Lauziers. C'est vrai qu'on a eu des contacts même avant la création, puisque les créatrices étaient venues voir un petit peu ce qui se passait dans ce domaine-là sur le territoire. Et puis, des liens extrêmement forts, on en reparlera à l'occasion. C'est vrai que quand il y a un problème, entre guillemets, d'insertion ou de droit au travail avec des salariés de Terreaux locaux, il arrive que notre association reprenne en compte pendant un temps l'aide matérielle, qui peut être une aide alimentaire, une aide au logement, une aide, etc. Voilà. Ce qu'est Toi et Noi.
0: Merci Hélène. Et une association qu'on connaît bien dans le Royan, c'est R. Marie et Pierre, vous représentez R. Est-ce que vous pouvez nous donner quelques mots aussi sur ce que fait l'association?
4: Oui, alors R, ça veut dire accueil interculturel en Royan. Donc voilà, ceux qui sont d'ici connaissent. Donc on est né il y a 12 ans et on accueille plutôt des familles, nous. Puisque loin des centres urbains, mais avec école maternelle, primaire et collège, c'est plus facile pour une famille d'être accompagnée que pour des jeunes adultes. Donc notre principe, c'est qu'on loue, nous, l'association, un appartement à DAH, à l'office HLM de la Drôme, et que voilà, dans lequel on accueille une famille et on aide la famille à tous les niveaux, c'est-à-dire au niveau juridique, c'est un accueil inconditionnel, donc voilà, il y a des familles qui ont rien quand elles arrivent et donc on les aide pour le logement, mais aussi dans l'accompagnement juridique, aussi dans l'accompagnement pour la santé, dans l'accompagnement pour la scolarité, enfin voilà, dans tous les domaines de la vie, puisque les gens qui arrivent sont vraiment très très perdus. Tu veux continuer, Pierre?
0: Oui, peut-être l'origine, de quel pays viennent les familles que vous accueillez?
4: On accueille les gens qui arrivent par ici. Du coup, ça a commencé avec une famille d'Albanie. On a eu notre famille du Kosovo, après une autre famille d'Albanie, c'est tombé comme ça, après une famille d'Arménie, et en ce moment c'est une famille d'Angola. Et on accompagne par ailleurs d'autres personnes qui sont déjà dans le Royan et qui ont des problèmes au niveau juridique. Donc là, on ne prend pas en charge le logement, etc. Mais on accompagne une famille comme ça du Sénégal, quelqu'un franco-marocain, etc. Et puis aussi par le passé, quand il y a eu un CAO à Saint-Hilaire-du-Rosier, ça vous dit quelque chose, le centre d'accueil et d'orientation qu'il y a eu à Saint-Hilaire il y a quelques années, qui a accueilli en grande majorité des jeunes soudanais. Et ben, on a un peu pris le relais quand le CAO a fermé, quand il y avait eu des parrainages, donc il y a eu pas mal de gens de l'association qui avaient parrainé des jeunes soudanais. Et puis il y en a qui n'ont pas eu tout de suite ou qui ont mis beaucoup de temps à avoir leur statut de réfugié. Et donc, R les a accueillis à ce moment-là, mais plutôt chez l'habitant. Et à nouveau, aujourd'hui, depuis quelques mois, R s'est lancé dans l'accueil de jeunes mineurs isolés. Et alors là, c'est différent, c'est-à-dire qu'on c'est pas un appartement qu'on a, mais c'est vraiment chez l'habitant. Et il y a 6 familles du Royan qui accueillent chez elles à tour de rôle. Alors il y a eu un premier jeune mineur et puis il a été reconnu isolé, donc maintenant il est pris en charge par l'ASE, et là il y a un deuxième mineur qu'on accueille.
5: Alors, il y a aussi un élément important dans l'association, c'est les commissions. On fonctionne par commission, donc il y a des commissions famille, une commission juridique, et puis il y a aussi une commission sensibilisation qui est importante, parce que l'idée c'est aussi de parler de tous ces sujets qui sont un peu manipulés ou un peu ignorés, parce que c'est quand même des sujets compliqués. Et le fait de travailler avec les collégiens, ou avec les écoles, ou avec les médiathèques, c'est important. Le fait de travailler avec Radio Royan, bien sûr. Le fait de travailler avec le centre social, qui gère un cours de français, avec les Restos du Cœur, avec la Croix-Rouge. Avoir des liens avec les mairies, le député, le président de la Comcom, c'est vraiment un tissage de liens permanents sur le territoire qui nous ont beaucoup été utiles quand on a des cas concrets à présenter et des familles à faire. Et en particulier, les familles ukrainiennes, donc parce que, on n'en a pas parlé, mais il y a eu beaucoup, 3 familles ukrainiennes qui sont arrivées, qu'on accompagne au niveau administratif, qui sont logées par les mairies. Et puis, j'allais dire quelque chose d'autre, mais j'ai oublié.
6: ça te reviendra peut-être. Merci pour R et cette question de l'ancrage dans le tissu partenarial, cette question aussi de la sensibilisation. J'imagine que chacune de vos structures ont des choses à dire là-dessus, donc on va y revenir parce que c'est important, cette question de la sensibilisation et de faire comme cet après-midi, en fait, faire connaître ces réalités et les faire entendre au plus grand nombre. Et d'ailleurs, cette table ronde sera sur le site de radioroyan.fr, sur les plateformes aussi de podcast, et donc on pourra diffuser aussi pour tous les gens qui ont préféré aller au carnaval cet après-midi. Chloé, toi, tu viens de Dieu le Fit et de l'association Passerelle.
7: Oui, tout à fait. Je représente l'association Passerelle. On est une asso qui est née en 2019 dans le but d'accueillir des personnes exilées. Et quelques années plus tard, on est en train d'aboutir, dans le sens où on ouvre, dans quelques temps, on va ouvrir une maison d'accueil pour personnes exilées en accueil inconditionnel. Et cette maison, elle s'appelle la Maison Lucette, du nom de la dame qui y a vécu, la dernière dame qui y a vécu. Pour pouvoir en arriver là, il y a eu un long chemin. Et une des choses très importantes qui a été faite pour pouvoir aboutir, c'est qu'on a créé une coopérative immobilière qui s'appelle la Coop Lucette. Et c'est cette coopérative qui nous a permis d'acheter la maison l'été dernier. Et là, maintenant, on vient cette semaine d'entamer les travaux. La première entreprise est arrivée lundi sur une partie de la toiture. Et donc, cette coopérative immobilière, c'était l'idée déjà de pouvoir acheter un bien à Dieu le Fit, donc vous imaginez les prix, sachant que c'est pas une petite maison, c'est une très grande maison et qu'en plus on va l'agrandir. La coopérative immobilière, c'était vraiment l'objet qu'on a trouvé pour emmener avec nous énormément de gens qui ont pris des parts sociales à la coopérative. Donc c'était vraiment transformer un projet social, un projet associatif en un projet coopératif. La part sociale coûte 100 €, on peut en prendre une ou tout plein. Ça n'est pas du don, c'est vraiment on met son argent temporairement dans une coopérative pour permettre de réaliser un projet. Certaines personnes vont vouloir récupérer leur argent, d'autres non. Quoi qu'il en soit, si ces personnes veulent récupérer leur argent, la coopérative a 5 ans pour leur rendre. Donc c'est là qu'on comprend qu'on est vraiment dans un projet patient et solidaire. Aujourd'hui, il y a 580 personnes qui ont pris des parts à la COP plus 7. On a levé 480 000 euros. Il en reste encore 200 à lever, 220 000. Et on entame la dernière partie de la campagne. On souhaite avoir atteint les 700 000 avant la fin de l'année. Voilà, donc Passerelle, évidemment, ce projet est notre projet phare. Il nous demande beaucoup d'énergie et il nous porte aussi beaucoup, parce qu'avoir tous ces gens qui sont derrière nous en tant que sociétaires, c'est une énorme énergie. Après, on continue aussi les autres actions de l'association, c'est-à-dire héberger une famille, donner des cours de français langue seconde, donner des infos comme les autres assos juridiques, administratives, aux gens qui en ont besoin sur le territoire. Mais on fait aussi tout un boulot d'information sur les questions migratoires avec le festival qu'on porte, qui s'appelle Les Murs ne servent à rien, et dont on fêtera les 10 ans en septembre, dans l'idée d'amener des contenus patients, calmes, au long cours, sourcés, documentés sur les questions migratoires, pour contrer la boue qui nous est servie chaque jour.
6: Et on peut les applaudir, on peut les applaudir. Eh ben, je crois que ce premier tour d'horizon nous donne déjà plein de matière pour. Enfin, en tout cas, moi, ça m'éveille plein de questions aussi sur justement. Enfin, je rebondis sur ce que tu viens de dire, Chloé, sur la question de la sensibilisation et sur effectivement le nécessaire besoin encore d'informer, de lutter contre les préjugés, de tout le temps, puisque en face il y a un rouleau compresseur informationnel et médiatique. On peut dire nauséabond. Du coup, il y a du travail à faire là-dessus et chacune de vos associations travaille à sa manière à cet endroit. On voit que vous n'avez pas choisi les mêmes angles d'attaque, enfin autant que ce soit la question d'un festival ou de l'accueil, d'avoir une maison ou le soutien juridique, mais qu'il y a un dénominateur dans tout ça qui est la question de l'accueil. Il y a 3 autres associations que j'aimerais nommer qui sont pas là autour de la table, mais qu'on a en tête et qui ont été invitées, mais qui sont pas là. Il y a A4. Qui est l'association d'accueil en agriculture et artisanat, qui est une association qui est nationale. Il y a une grosse antenne à Grenoble. A4 Grenoble est très actif. Et on entendra un extrait à un moment de leur d'une autre table ronde où ils étaient invités l'année dernière dans les rencontres décoloniales rurales à Oust, où ils ont pu présenter des choses. Donc à un moment, on écoutera ça. Il y a aussi Voix Libre, qui a un projet assez proche de Passerelle, qui ont récupéré une maison qui s'appelle la maison d'Elisa, et non pas de Lucette cette fois. La maison d'Elisa, c'est intéressant parce que c'est aussi plus ancien dans le temps, et donc la maison tourne avec plusieurs...
7: C'est intéressant parce qu'ils ont aussi dû finir par l'acheter.
6: C'est ça.
7: Ils sont aussi passés dans ce processus de levée de fonds, et maintenant ils sont propriétaires de la maison Elisa. C'est vraiment un projet, effectivement, c'est un peu notre projet frère ou sœur, avec l'accueil de un peu le même type de public, et on les connaît très bien, et c'est à Vercheny.
6: C'est à Vercheny, c'est vraiment près de Saillant. C'est l'association Voix Libre. Voix Libre Drôme, qui est à l'origine de ça. Et effectivement, pareil, on écoutera un petit extrait à un moment de leur travail, parce que bon, c'est important de les faire exister. Ils ont été invités, mais ils sont pas là. Et la dernière association, c'était le Sablier, ou plutôt la Clé des Sables, la ferme collective, qui n'est pas là aussi aujourd'hui, à Saint-Lathier. Donc de l'autre côté de l'Isère, avec une réalité de territoire aussi proche d'ici, mais avec d'autres enjeux. Et eux, ils ont embauché quelqu'un. Il me semble que c'est via A4 qu'ils ont travaillé ça. Mais peut-être d'autres personnes dans le public ont plus d'informations que moi, et peut-être vous en donnerez après. Voilà pour ces associations qui ont été invitées, mais ne sont pas là. Et peut-être pour rentrer dans le vif du sujet, on aurait besoin d'avoir un socle commun au niveau juridique. Et je me tourne vers toi, Élise, parce que toi, t'es avocate et en plus, tu œuvres à la STIR. J'imagine que pour les personnes qui arrivent, mais comme nous tous et nous toutes, les questions juridiques, administratives sont un espèce de millefeuille et de méandre dans lesquels on peut se perdre et devenir un peu fou. Est-ce que tu nous donnerais quelques repères, et notamment sur cette question du travail, comment on peut faire travailler des personnes étrangères, qu'est-ce qu'on a besoin de savoir, voilà, est-ce que tu auras envie de nous dire sur cette question?
8: Oui.
1: Alors, je peux faire en effet un gros panorama parce qu'en effet, la complexité, pour moi, c'est vraiment ce qui caractérise le droit du travail pour les personnes étrangères. En fait, il y a des personnes qui peuvent être placées exactement dans les mêmes schémas de vie, dans les mêmes situations familiales et qui pour autant vont rencontrer des problématiques extrêmement différentes vis-à-vis de l'emploi sur le plan juridique. Il y a des personnes qui disposent de titres de séjour et qui peuvent travailler directement. Il y a des personnes pour lesquelles le travail est la condition même de détention de leur titre de séjour, qui vont devoir demander à leur employeur de détenir une autorisation pour pouvoir les recruter, qui vont devoir présenter un contrat de travail à chaque renouvellement de titre de séjour. Il y a des personnes qu'on accueille qui n'ont pas de papier, pas de titre de séjour, et pour qui le seul moyen d'être régularisé va pour autant être d'avoir des fiches de paye, quand bien même l'employeur n'est pas autorisé à les recruter si jamais il connaît leur situation d'irrégularité sur le territoire français. Voilà, on a tout un tas en fait de situations différentes en la matière, et je trouve que c'est très très très complexe de résumer en quelques mots ces situations-là. On a voilà des personnes qui appréhendent des cartes de résident et qui pour le coup ont moins de difficultés pour l'accès strictement juridique, hein, parce qu'après c'est évidemment des personnes qui sont aussi confrontées à des discriminations, à du racisme, pour lesquelles il y a aussi d'autres problématiques qui sont pas que administratives qui vont s'ajouter. Et puis en parallèle, il y a des difficultés au-delà même du droit, pour moi, dans le respect du droit par la préfecture même. Et c'est ce qu'on voit par exemple beaucoup en Isère, avec des titres qui sont parfois jamais renouvelés, donc des ruptures de droit aussi, des titres qui arrivent à expiration. Des difficultés dans le renouvellement des récépissés, donc qui vont faire que les salariés vont pas pouvoir poursuivre les contrats de travail. Et donc ça, c'est pour moi un troisième problème, quoi, au-delà de la complexité juridique, au-delà des phénomènes systémiques de racisme. Il y a aussi ce souci-là en matière de droit des étrangers, qui est que, à mon sens, dans certaines préfectures, le droit des étrangers n'est même pas appliqué en fait, et l'administration commet des inégalités vraiment manifestes. Donc c'est voilà assez compliqué.
6: Est-ce que ça vous donne envie de réagir, et puis aussi peut-être des exemples, parce que là en t'écoutant Élise, moi j'ai eu des exemples qui sont plutôt liés à la préfecture de Valence et de la Drôme. Là toi tu parlais plus de l'Isère, effectivement de rupture de droit, de renouvellement qui se font pas, enfin des choses assez qu'on comprend même pas quand on va nous chercher les réponses. Alors il y avait Pierre et puis après Hélène. Pierre pour R.
5: Un élément qui est important et qui n'a pas été cité, peut-être c'est le fait que tout passe maintenant par le numérique. C'est-à-dire qu'il faut passer par la plateforme qu'on appelle NEF, et cette plateforme, on sait qu'elle dysfonctionne. Donc vous êtes obligé de rentrer par la plateforme, mais cette plateforme ne fonctionne pas. Donc, c'est-à-dire que vous n'aurez jamais un rendez-vous à la préfecture, parce que tout passe par le numérique, mais il vous manque un papier, mais vous n'êtes pas au courant. La NEF a pas enregistré votre extrait de naissance, elle vous le redemande. Enfin, on a des espèces de systèmes comme ça qui sont tellement bien huilés qu'on se demande comment. Enfin, j'aurais pas à être méchant, mais j'ai l'impression que c'était quand même fabriqué. Oui, c'est pas volontaire. Bon, d'accord, c'est pas volontaire.
8: Non, comment ça pourrait ne pas être volontaire ?
5: Voilà, c'est ça. C'est bien. Oui. Et ça veut dire que pour les gens, encore nous, bon, on accompagne les gens. Quand la préfecture sait qu'elle est accompagnée, les personnes sont mieux reçues. Ça, c'est aussi ce qu'on constate. Et quand la personne est toute seule dans la rue ou sans droit, on se demande comment mécaniquement elle peut faire pour entrer dans le dispositif. Et comme en plus le dispositif dysfonctionne, eh ben, on tourne en rond. On a mis en procès la préfecture, on a gagné le procès, mais ça nous a pris beaucoup de temps et beaucoup d'énergie. Et au final, la décision du tribunal n'a pas été appliquée par la préfecture.
6: Quand tu dis on, c'est R. R a mis en...
5: Oui, c'est R à l'époque.
6: R a mis en procès la préfecture de Valence.
5: Oui, parce qu'il ne donnait pas la carte qu'ils étaient obligés de donner.
6: Ouais. Et aussi, alors il y a des choses pour compléter, c'est aussi des timbres fiscaux qui coûtent 225 euros à chaque fois. Qu'une fois qu'ils ont... Enfin, moi, j'ai accompagné une famille, donc je vois le dossier se perd, il faut repayer 225 euros. Et 225 euros, on sait ce que ça représente, déjà dans l'absolu, mais aussi pour des personnes qui n'ont aucun moyen de subsistance. Donc il y a aussi ça que je voulais souligner. Et effectivement, comment ne pas perdre espoir et la question de l'impact de tout ça sur la santé et notamment la santé mentale des personnes qui arrivent dans ce dédale de mauvaise foi et de complexité. Hélène, vous vouliez rebondir ou Dorine, ouais, pour Terreaux Locaux.
2: On va pouvoir donner un exemple assez précis, effectivement, et où Terreaux Locaux et Toi et Noix sont en collaboration. Nous avons effectivement une salariée qui avait une autorisation de travail qui n'a pas été renouvelée. Et donc, on a dû suspendre son contrat de travail. Il y a eu une grosse bataille menée conjointement avec Toi et Noix, l'avocate et également notre accompagnatrice sociale pour redemander cette autorisation de travail en attendant la réponse du titre de séjour. Donc voilà, en attendant, cette personne se retrouve en incapacité de payer son logement, par exemple. Et donc c'est là que Toi et Noix intervient également en prenant en charge. Mais ça veut dire qu'on démarche aussi, par exemple, la MSA, parce que Terreaux Locaux dépend de la MSA. Donc là, la MSA accepte de prendre, par exemple, un mois de loyer. Voilà, c'est dès qu'il y a une suspension comme ça, c'est vraiment tout un réseau qui s'active. Et c'est un vrai travail de fourmi. Je ne sais pas si Hélène, si tu veux compléter.
3: Et c'était au mois de février. La seule date qu'elle avait, c'était en août pour le renouvellement. Alors qu'il y avait eu des renouvellements automatiques depuis un an, 18 mois quasiment. Elle avait eu trois renouvellements avant. Le rendez-vous était en août. Alors c'est vrai que à ce moment-là, on essaye de... les élus, hein, tout bêtement, on leur dit il faut râler. Bon, ils font pas des miracles, mais c'est important que nos élus sachent nos différends. Et il y a quand même un collectif qui s'appelle Bouge ta préf dans l'Isère qui tient le siège devant la préfecture de temps en temps, qui essaye de, avec l'appui de la PARDAP et de l'ADA, c'est vrai que c'est une guerre, comme vous le dites. C'est une guerre alors que le droit, quelque part, n'est pas respecté.
9: C'est l'État qui ne respecte pas ses propres règles. On est vraiment face à ça.
3: Oui, hein. C'est exactement ça.
6: Chloé, tu voulais rebondir ?
7: Oui, peut-être une petite précision, parce que c'est pas toujours le... On a souvent l'impression, quand on parle d'associations d'accueil de personnes exilées, qu'on accueille que des primo-arrivants, des personnes qui viennent d'arriver. C'est pas du tout le cas. Il y a plein de gens, ils ont tout un parcours en Europe, dans différents pays, des papiers italiens, mais il y en a plein d'histoires très très différentes les unes des autres. Et cette histoire des dysfonctionnements des préfectures, elles ont aussi un impact sur des gens qui sont en France depuis des années. Nous, on travaille avec un monsieur qui travaille à la CIMAD de Marseille, qui me disait encore la semaine dernière, Chloé, j'ai vu en permanence là un monsieur, ça fait trois fois qu'il a un titre de 10 ans. Là, il a pas pu obtenir son rendez-vous à la nef, il est en train de perdre son boulot et son appart. C'est-à-dire que je sais pas si vous imaginez ce qu'on fait à des gens pour un putain de dysfonctionnement d'un site qui marche pas, quoi. On remet en cause toute une vie d'une personne. C'est complètement hallucinant, quoi.
6: C'est un peu délirant, un peu fou. Et il y a aussi, donc moi j'attrape un peu les leviers au fur et à mesure de ce que vous dites. Qu'est-ce qu'on a comme levier? J'entends Bouge ta préf en Isère, j'entends solliciter les élus. Et voire même mettre la préf en procès. Est-ce qu'il y en a d'autres dans cette folie?
7: Le défenseur des droits, mais bon, ça fait partie du panel. Après, on est quand même face aussi, je pense, les préfectures, elles font partie d'un contexte, d'une certaine façon, d'un contexte politique, d'un contexte national. Elles se sentent, j'imagine, aussi soutenues par une population qui est de plus en plus critique face à l'arrivée des personnes exilées. Donc, non, les leviers, ils sont quand même pas... notre amie avocate pourra répondre, mais ils sont quand même pas foufous, quoi.
6: Élise, toi, dans ton quotidien à la STIR et dans ce que tu arrives à faire... comment tu t'y prends, en fait, concrètement? Qu'est-ce que tu vas actionner comme levier pour t'en sortir dans ce tableau un peu noir qu'on est en train de décrire?
1: Pas mieux que les autres. Non, pareil, on a encore un petit rempart du droit, mais là, c'est vrai qu'on est arrivé à un stade de désespoir à certains moments où on gagnait des recours, mais je pense que vous en avez tous fait d'expérience, qu'on n'arrivait pas à exécuter. Et quand bien même on ressaisissait la juridiction en disant « mettez-nous des astreintes, parce que là, la préfecture n'exécute pas votre décision de justice ». Et ça, ça a pu être des situations que j'ai vues plein de fois là au cours de ces derniers mois. Donc vraiment, la situation est gravissime. Mais en effet, le contexte politique est tel que c'est sûr que les préfectures de l'Isère, ben c'est les ordres sont donnés par le ministère de l'Intérieur, quoi. Donc, faut pas non plus se faire d'idées. Tout ça est tout à fait normal.
6: Aura des pâquerettes.
10: Oh, les jolies fleurs !
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6: Pierre, tu voulais compléter ?
5: On a un exemple très concret qui est arrivé cette semaine d'une entreprise qui avait embauché un gars, un Algérien, qui l'avait formé à des techniques très pointues au niveau informatique. Et le récépissé étant arrivé à expiration, ils ont attendu, puis il est arrivé à expiration, ils ne pouvaient plus garder la personne. Et la préfecture a été condamnée par le tribunal administratif à lui donner son récépissé. Et il manquait toujours un papier. Et donc le DRH de l'entreprise s'est déplacé en préfecture, dans la Drôme, avec le salarié, pour exiger, en tant qu'employeur, d'avoir le papier, et en sortant le tribunal administratif. Donc on voit aussi que mettre les entreprises dans la boucle, ça peut être intéressant. Et quand elles interviennent, ça fait un peu tâche qu'au niveau du discours préfectoral, parce que là, on a un salarié, une entreprise, un salarié compétent, une entreprise de pointe, et un besoin, il n'y a rien, il n'y a aucun élément possible pour dire non à cette personne, sauf à considérer que les Algériens n'ont rien à faire en France.
6: Et du coup, à Terreaux Locaux, comment vous contournez ça et comment vous arrivez à... Je te vois faire les gros yeux. Parce que vous embauchez des gens. Donc, comment ça se passe concrètement quand des personnes arrivent et... Donc, c'est pas forcément des primo-arrivants, hein, c'était important de le rappeler, Chloé. Donc, des gens qui sont peut-être là depuis plus longtemps pour accéder à des... La plupart du temps, c'est des CDD. Comment ça se passe pour vous concrètement?
2: Alors, Terreaux Locaux, du coup, on accueille que des personnes qui ont que des personnes qui ont l'autorisation de travail dans tous les cas.
6: Donc, qui ont déjà passé plusieurs étapes dans ce dédale.
2: Par contre, l'enjeu, ça va être justement le renouvellement de ces et la continuité de ces autorisations de travail et le renouvellement des titres de séjour. Et là, souvent, on a des cassures dans le parcours. La force aussi de Terreaux Locaux, c'est qu'on fait partie de plusieurs réseaux. Notamment donc le réseau Jardin de Cocagne, mais pour tout ce qui est lutte un petit peu, c'est le réseau Emmaüs, qui par exemple cette semaine s'est réuni à Paris pour Emmaüs en lutte, et donc voir collectivement sur tout le territoire comment on pouvait avoir une portée commune, en tout cas, et des actions communes. Qu'est-ce qu'on pouvait mettre comme action commune pour avoir une portée un petit peu plus importante que chacun sur son propre territoire. Donc je ne dis pas que ça va changer les choses, mais en tout cas on va sur la piste militante, quoi.
6: Oui, donc c'est vraiment la force du tissu associatif et de bien se connaître et de travailler ensemble qui va soutenir et aider, mais ça demande beaucoup d'énergie aussi des structures, ouais. Et des bénévoles.
2: Ouais, tout à fait. Si je peux juste rajouter, c'est l'importance aussi du soutien des élus locaux. Terreaux Locaux a vraiment pu compter sur le conseil municipal, et du fait de la participation à d'autres réseaux, il y a eu plusieurs représentants à Paris, hein, de l'État, qui sont venus découvrir Terreaux Locaux, et ça a fait un petit peu bouger les choses. Il y a aussi Terreaux Locaux qui participe il y a un événement européen, enfin voilà, la voix a été entendue, etc. Donc c'est vraiment l'objectif, c'est vraiment de multiplier les petites actions comme ça de plaidoyer finalement.
6: Et est-ce que ça vous arrive de faire des promesses d'embauche? Parce que c'est quand même une des pièces dans les dossiers qui peut compter au niveau de la préfecture. Est-ce que vous faites à Terreaux Locaux des promesses d'embauche?
2: Non, ça, on n'a jamais eu le cas. Non.
6: Et alors, comment vous vous en sortez quand il y a cette fameuse pièce de promesse d'embauche d'une structure avec qui vous travaillez sur vos territoires différents, je ne sais pas, du côté de Dieulfi ou ici dans le Royan ou sur Romans, avec qui vous pouvez travailler pour avoir ces fameuses promesses d'embauche? Peut-être on peut rappeler aussi ce que c'est.
7: Ça, là aussi, il faut bien comprendre que c'est vraiment l'aléatoire qui décide. Hein, donc, nous, on a eu la chance de pouvoir faire une, effectivement, qu'une. C'est, je ne veux pas dire nous, parce que c'est vraiment la personne exilée qui avait un plan stratégique très clair et on l'a accompagné là-dedans. Il avait effectivement trouvé un employeur qui cherchait une personne et qui a dû, d'une part, prouver qu'elle n'avait pas trouvé une personne française pour ce poste, puisque ça, c'est la loi. La préférence nationale et tout s'est bien enchaîné. Et effectivement, ce monsieur a pu obtenir un titre du fait d'avoir eu un patron qui lui faisait une promesse d'embauche. Sachant que là, on n'est pas dans le cas où on doit prouver qu'on travaille déjà. On est dans le cas où on attend sur son canapé d'avoir la réponse de la préfecture parce qu'on n'a pas le droit de travailler tant qu'on n'a pas eu le titre qui donne droit au travail. Pour ce monsieur, tout s'est bien enchaîné.
6: Est-ce que tu peux revenir là-dessus sur cette question parce que j'ai eu des réactions sur cette question de préférence nationale. Peut-être c'est pas clair pour tout le monde.
7: En fait, un employeur qui, par exemple, cherche, je sais pas, en plus il y a la question des métiers en tension après qui s'ajoute, mais je vais pas aller sur ça. Mais un monsieur qui cherche un pâtissier et qui rencontre un jeune Malien qui est sans papier en France et qui se trouve avoir des compétences en pâtisserie, s'il veut l'embaucher, il doit prouver qu'il a depuis 3 mois une annonce de pâtissier sur France Travail et que personne ne s'est présenté. Il n'a pas pu recruter une personne française cherchant du travail en France pour pouvoir faire une demande d'autorisation de travail pour un monsieur de nature étrangère.
6: Ça, c'est une loi qui date de quand ?
7: Je sais pas.
6: Est-ce que toi, tu sais, Élise ?
7: Ça date de pas mal de temps.
13: Mon expérience, ça a toujours existé. Donc, je sais pas, j'ai commencé en 2016.
6: Ok.
13: Non, je ne pas dire.
5: Fait que quand on embauche quelqu'un d'étranger, il faut payer. Et ça coûte cher. Donc, certains employeurs disent, moi, je viens le prendre parce que je trouve personne d'autre. Bon, OK. Mais il faut payer, et payer cher. Et un droit qui est utilisé très beaucoup en agriculture pour faire venir les travailleurs espagnols, par exemple, à l'époque, pour ramasser les fraises. Voilà, ça rentre dans un détachement. Donc, les gens, ils viennent, mais ils sont censés repartir. Et là, ils ont adapté le système pour les réfugiés, les exilés qui n'ont pas vocation à repartir, en principe. Mais justement, c'est boiteux, quoi. Ça ne fonctionne pas très bien.
6: Oui, Elise.
13: Je peux peut-être apporter une toute petite nuance. Cette histoire d'autorisation de travail et de devoir prouver qu'on n'a pas pu recruter une personne française, ça s'applique seulement aux personnes qui détiennent des titres liés au travail. Pour toutes les personnes qui ont des titres vie privée familiale, qui sont parents d'enfants français, conjoints de ressortissants heureux, etc., ça ne s'applique pas.
6: Et à toi, Hénois, est-ce que Hélène, vous pouvez nous donner quelques détails aussi de comment ça se passe
14: Alors,
6: pour vous, l'embauche?
14: C'est vrai que tu l'évoquais tout à l'heure, on suit actuellement une famille qui a une OQTF, que notre cher Darmanin il a rajouté 1 ou 2 ans de plus pour représenter une demande d'asile, il y a 2 ou 3 ans. Donc là, tu le disais tout à l'heure, c'est extrêmement compliqué parce que dans la demande d'asile, il doit fournir la preuve qu'il a travaillé, mais il n'a pas le droit de travailler. Donc, c'est complètement c'est effarant. Alors, on a trouvé un biais. Alors ça, c'est un peu sur les conseils de l'APARDAP et de l'ADA à Grenoble, qui suivent au niveau administratif. On a quand même trouvé une petite solution pour ces personnes, et ça fonctionne, c'est de les embaucher avec des CESU. Un employeur privé risque, je crois que c'est 20 000 euros d'amende s'il embauche quelqu'un en OQTF. Par contre, quand on est un particulier, alors il y a à Lozier, par exemple, des personnes qui ont besoin de faire tailler des haies, qui ont besoin de, etc., etc., faire un peu de ménage, faire un peu... On est arrivé, et ça me paraît quand même... il n'y aura pas de poursuite là-dessus. Je viens de les aider à faire leur déclaration d'impôt, parce qu'ils reçoivent leur déclaration d'impôt. Les CESU sont bien, j'ai bien vérifié, c'est les bonnes sommes. Donc, si l'administration française leur envoie une déclaration d'impôt avec des CESU, on espère quand même que les particuliers qui ont, j'allais dire, la bonté, c'est pas ça, mais qui ont conscience qu'il vaut mieux les embaucher eux, parce qu'ils ont vraiment besoin de manger, tout bêtement...
3: on pousse pas mal à c'est du bidouillage, hein, mais ça aide.
7: Faut peut-être juste quand même préciser que c'est une tolérance, hein. C'est pas légal. Mais effectivement, il y a une tolérance depuis des années sur ça. Mais quand on en discute avec un avocat, il nous dit quand même, normalement, la personne privée est censée s'assurer que la personne qu'elle embauche en CESU a bien un titre de travail. Bon, voilà. Mais clairement, les gens du CESU le savent très bien que plein de personnes font ça parce que c'est aussi une paix sociale, hein. C'est les personnes, il faut bien qu'elles fassent leurs courses, comme tu le dis.
6: Du coup, c'est de la bidouille. Le mot a été lâché. C'est de la bidouille. C'est des endroits des zones un peu grises de tolérance sur quelque chose qui pallie au dysfonctionnement plus général du droit et du respect du droit. Mais tout le monde est au courant et ça se passe.
5: Il y a aussi le travail au noir, on n'en parle pas, mais je pense que la restauration, le bâtiment travaux publics, par exemple, entre autres, serait bien en peine si on faisait vraiment une action contre le travail au noir. Ça fonctionne. Quand vous allez dans un restaurant à Grenoble, vous regardez un petit coup d'œil dans la cuisine, celui qui fait la vaisselle, je suis pas sûr qu'il ait les papiers. Et heureusement que ce système existe, entre guillemets, pour donner une espèce de bouée de sauvetage à des gens qui n'ont pas d'autre solution. Mais en même temps, c'est la porte ouverte à tous les abus qu'on connaît, hein, refus des droits, refus de payer les heures supplémentaires et autres, quoi. C'est un espèce de système qui permet un salariat sous-doté en droit, quoi.
6: Oui, et on sait, c'est ça, pas de respect des droits, des arrêts de travail, du chômage, toutes les cotisations. Pas de fiche de paye, et du coup, pour le logement.
15: On en parle en ce moment.
6: Marie, tu veux compléter
15: Non, parce qu'on parlait en aparté des livreurs à vélo, et en ce moment, il y a bien tout un...
6: Sur Deliveroo, voilà, Uber.
15: Sur Deliveroo et Uber, quoi. Ouais. Mmh.
6: Donc, le tableau est assez noir, mais il y a des leviers. Oui, vas-y, Marie.
15: Juste pour continuer, parce que tout à l'heure, on a parlé des promesses d'embauche. Et je pense que, les associations qui sont en milieu rural, et on est tous dans des environnements où on

0: rencontre décoloniale rurale à Oust-sur-Scie l'année dernière, à peu près à la même époque. C'est les gens de A4 Grenoble qui se présentent. Et je veux aussi rappeler qu'il y a un film qui présente A4 qui s'appelle D'égal à égal et qui est disponible sur Vimeo, si ça vous intéresse. Et voilà, on écoute cet extrait et on pourra rebondir dessus. Et puis on ouvrira aussi sur la question des maisons, puisqu'il y a la maison de Lucette et la maison d'Elisa, et sur la question du logement, qui est une question centrale aussi au milieu de tout ça.
1: Et vers 2021, 2022, l'association a été créée. Maintenant, A4, association d'accueil en agriculture et en artisanat. Et en quelque sorte, pour la présentation de l'association, c'est ce que je peux dire. Et il y a des amis qui sont là, qui peuvent dire aussi un peu quoi. Merci.
2: Précisément, l'association A4 s'est créée à Paris, à Saint-Denis. On a plusieurs antennes de A4. Il y a un à Grenoble, il y a un à Lannion, il y a un à Centrafrique. Bientôt, il y a un qui va créer à Lyon.
3: En Bretagne.
2: Il y a un à Rennes, voilà. Donc, à la base de l'association, vraiment, c'était voilà, la personne concernée à prendre les choses à la main, que pas tout le temps suivre les autres, et pas les autres qui disent tout le temps faut faire ça, et voilà, à la base de l'association c'était ça, et puis lutter, trouver des choses à soi-même, et aller vers là où on peut trouver des choses à faire à nous-mêmes.
4: Et A4 a été créé par des personnes exilées, des personnes racisées. Et au début, le slogan, c'était « Nous traversons la mer pour retrouver la terre ». Et c'est des personnes qui ont traversé la mer pour retrouver la terre de l'autre côté. Au début, ça n'a pas été facile. Ils étaient en Île-de-France, une grande agglomération, parce que souvent la majeure partie des exilés qui viennent, et beaucoup veulent rester dans les grandes villes. Et donc ils ont eu des problèmes pour la régularisation, et du coup il y a eu des idées. Certains ont travaillé avec SOS Méditerranée, avec beaucoup d'associations. Ils ont vu que c'était pas facile d'avoir les papiers, et pour le travail il fallait travailler dignement. Donc ils se sont dit peut-être il fallait passer par la terre, parce que c'est des gens, et au pays ils travaillent dans la terre, c'est des gens qui connaissent la terre, même si ici la façon de faire l'agriculture c'est différent, c'est développé, voilà. Donc d'où l'idée est venue de créer l'A4, association d'accueil en agriculture et artisanat. Et l'objectif de l'association en question, et c'est de mettre en lien le milieu rural et le milieu urbain, et en même temps aider les gens et qui ont des papiers, que ce soit des gens qui ont le papier ou pas le papier, à poursuivre les démarches dans ces deux milieux. Et donc A4 a des antennes, comme mes amis l'ont dit, nous avons des groupes locaux. Il y a un groupe local en Île-de-France, il y a un groupe local à Lannion, il y a un groupe local à Grenoble. On va bientôt créer un groupe local aussi à Lyon.
1: A4, on a un slogan d'égal à égal. Voilà, tout le monde est la bienvenue en A4, personne blanche, en tout cas toutes les personnes en tant qu'humain, tout le monde est la bienvenue. On a pas mal de liens, de fermes, et pour trouver des formations, des stages et voire même le travail. Et on est en train encore, parce que c'est des fois on rencontre des difficultés à ce niveau, et on est en train de chercher encore d'autres relations, d'autres liens, et parce qu'on a des gens qui ont envie de s'installer en agriculture et voire même travailler, parce que avec des personnes qui sont déboutées de l'asile, et ils n'auront pas d'autre moyen que par la régularisation, par le travail. Et on met des trucs en place pour créer ce réseau afin que ces personnes soient accueillies dans les conditions dignes, et

0: être dans les meilleures conditions, quoi. Et en fait, à la base, si nous accueillons des personnes, on essaie de les faire des petites formations d'accueil, c'est-à-dire comment s'intégrer en France, comment les choses se passent, et administrativement et le travail, comment trouver le travail. C'est-à-dire, les personnes, à la base, quand on les accueille, on leur demande d'abord leurs compétences, et on a des sous-groupes qui sont créés pour ça. On leur demande leurs compétences à la base et ce qu'ils aiment faire en France, et il y a ça aussi. En plus, quand une personne est partie pour travailler dans un lieu, et la personne est suivie pour qu'il soit dans les meilleures conditions, quoi, d'accueil. Voilà.
1: Et justement sur ça, parce qu'il y a quand même beaucoup ce truc qui revient de quand des personnes ont des compétences acquises au pays, à l'arrivée en France, parfois c'est des compétences qui sont totalement invisibilisées ou niées, comme si elles n'avaient pas existé avant l'arrivée en France. Comment vous faites, vous, dans l'association, pour réussir à valoriser et qu'elles soient respectées aussi, ces compétences?
0: Pour réussir à valoriser ces compétences, c'est-à-dire, on passe par le stage, d'abord, pour que la personne ait un aperçu sur les compétences en France. Et après, voilà, parce qu'on a pas mal des amis qui ont eu le travail, ils ont passé d'abord par le stage, et après ils ont été à la hauteur et ils ont été pris, et après on a fait le contrat, après on leur donne le fiche de paye, après maintenant l'accumulation de ces fiches de paye, il sera régularisé, et c'est comme ça, quoi.
2: Et pour ajouter quelque chose par rapport à ça, et du coup, et nous, quand nous accueillons des nouveaux membres, et on a un groupe d'accueil, et souvent les gens qui viennent, on demande leurs compétences, on demande ce qu'ils ont déjà fait au pays, et on a une liste sur laquelle on les inscrit. Et du coup, on a aussi des propositions de formation, et donc souvent c'est des outils qui nous permettent de s'intégrer, de connaître la France et de mieux s'adapter et pour mieux entamer les procédures par rapport au travail. Et le travail qu'on fait de l'autre côté, souvent, c'est des travaux manuels. Mais quand on vient ici, voilà, c'est des travaux qui sont industriels et tout, avec beaucoup de techniques, avec beaucoup de machines.
3: Voilà pour cet extrait des membres de A4 Grenoble. Si vous voulez écouter cette table ronde qui est un peu longue mais très intéressante sur le site de Radio Saint-Ferréol sur les rencontres décoloniales rurales, pour écouter la suite, je vous invite à aller voir sur ce site. Est-ce que vous avez des réactions, et notamment sur la question du milieu rural, qui est quand même notre réalité ici dans le Royan, mais qui est un peu aussi la même chose du côté de Diolfi, de Vinay, enfin de Terroloco aussi, sur la question agricole. Est-ce qu'il y a des choses qui sont spécifiques dans nos milieux ruraux, qui peuvent permettre peut-être des leviers qu'il n'y a pas en ville?
4: Oui. Je crois qu'il y a un élément qui est important dans ce qui s'est dit, c'est les compétences. On pense que les gens n'ont pas de compétences, qu'ils viennent pour profiter du système, mais en fait, les gens qu'on a, nous, c'est que dans les familles qu'on a accueillies, il y avait des gens archi compétents, super compétents, mais qui avaient un mal fou à faire reconnaître leurs compétences, soit que le diplôme n'est pas accepté en France, soit parce que on prend pas le temps au niveau de France Travail de regarder s'ils ont des compétences concrètes, quoi.
3: Ouais.
4: Et ça, c'est important, parce que il faut aussi déconstruire toute cette image du migrant qui vient d'un arrière-pays agricole et où il crève de faim et qui arrive en France et qui est prêt à travailler dans n'importe quoi. Bon. Après, au niveau agricole, ici, on est dans un pays agricole, mais c'est quand même très spécialisé. Et il y a peu de demandes de main-d'œuvre. Contrairement peut-être à la vallée du Rhône, où il y a des besoins assez récurrents de main-d'œuvre pour recueillir les fruits, par exemple, mais où le système est organisé depuis très longtemps. Donc, il faut arriver plutôt à rentrer dans le système qu'à créer. Mais dans un pays comme ici, où il y a, ou à Vinay, les noix, mais il n'y a pas besoin tellement, sauf la semaine où on récolte les noix. Mais maintenant, avec les machines à récolter les noix, on a de moins en moins besoin de personnes. Donc c'est tous des petits boulots comme ça qui disparaissent, quoi.
3: Merci Pierre. Chloé, je te voyais réagir.
1: Non, c'est juste que nous à Diolfi, en fait, enfin dans le ville, sur la ville de Diolfi, c'est marrant parce qu'on a toujours une image assez agricole parce qu'on est en milieu de campagne rurale. Il y a très très peu d'exploitations agricoles sur Diolfi. Je crois il y en a 3 ou 2. C'est minuscule du point de vue agricole. Après sur les territoires autour, bien sûr. Nous avec les personnes qu'on a accompagnées vers le travail, c'est pas vers l'agricole qu'elles sont allées. Moi, je vois quand même, et j'aurais pas parlé comme ça il y a 5 ans ou il y a 6 ans, je vois quand même vraiment l'enjeu de la langue avant même la compétence. Et c'est, voilà, on se rend compte quand même que c'est quand même galère quand on parle pas la langue du pays où on vit, surtout pour trouver du travail. Et même quand on a une pratique du français, mais qui est un peu plus aléatoire que quelqu'un qui est francophone, pour un entretien d'embauche ou même pour une rencontre avec un patron, de suite les gens ils s'inquiètent, ils se disent ah mais est-ce qu'il va comprendre les consignes, et puis c'est aussi que quels sont les boulots aujourd'hui où il faut pas même savoir lire le mode d'emploi d'une machine, les conditions de sécurité dans une usine, enfin c'est quand même très très présent. Donc après c'est là où nous on essaye effectivement d'amener les cours, de faire progresser les gens aussi par la sociabilisation, hein, pas seulement par les cours. Et c'est aussi là où nous, en tant qu'asso, on est une interface, c'est-à-dire on met de l'huile dans les rouages aussi, dans la relation avec le patron, avec l'entreprise. Ça, c'est, ils peuvent nous appeler, il y a un souci, n'hésitez pas, appelez-nous et on se fait une réunion à 3. Enfin voilà, ça, je pense que c'est tout ce qu'on fait en fait. Cette espèce d'ancrage territorial et relationnel, il est absolument essentiel dans une mise en confiance sur embaucher une personne venue d'ailleurs, quoi.
4: Oui.
3: Attends juste Pierre, il y a Dorine qui voulait prendre la parole, pardon.
5: Non, c'était vraiment pour abonder les propos. À Terre Loco, les activités de maraîchage et de boulangerie sont vraiment un support, en fait. La plupart des salariés n'ont pas forcément d'appétence à la base ou de compétences dans le milieu agricole, ni biologique, etc. Mais par contre, ce sont des activités qui laissent le temps à l'apprentissage également. C'est un travail en équipe. Le fait de participer au marché également, enfin il y a beaucoup de contacts en fait humains. Les activités aussi de production, artisanale, c'est assez valorisant aussi parce que finalement on travaille toute la journée, à la fin de la journée on a notre pain qui est produit et qu'on vend, etc. Donc ça a un impact aussi sur la confiance en soi qui est pas négligeable également.
3: Hélène, tu voulais compléter?
6: Ouais. Je voulais juste rajouter quelque chose. Ceux qui verront le film après le comprendront. Les porteuses de projets, quand elles sont arrivées, elles voulaient absolument se poser en milieu rural, en se disant que toutes les offres d'insertion pour les réfugiés étaient majoritairement en ville, et que effectivement, on a quand même une majorité, j'allais dire, de personnes qui arrivent d'Afrique aussi. Ils avaient pu tester des petites compétences, même à un niveau familial, et que ça serait ça serait plus facile d'entrer dans un premier travail. C'était un choix de s'installer en milieu rural, vraiment.
3: Et j'avais envie qu'on aille aussi vers la question du logement, puisque donc par exemple la passerelle, pour vous c'est important, que enfin c'est pour ça que vous avez monté aussi cette maison. Est-ce que tu peux peut-être nous dire comment vous avez travaillé cette question-là, qui est à la fois les cours de français, la question du travail et la question surtout du logement?
1: C'est sûr que quand on regarde, même quand on a une vision un peu lointaine de la question migratoire en France et en Europe, globalement, on pense un campement de personnes migrantes, quoi. Enfin, clairement, c'est quand même, notamment en France, notre énorme problème. C'est le non-accueil qui fait que des gens vivent dans des tentes et sur des trottoirs, du fait du manque de place dans les centres d'accueil, notamment pour demandeurs d'asile. Après, ce projet, il est né notamment de l'expérience de bénévolat au refuge de Briançon, qui est quand même un endroit à la frontière entre l'Italie et la France, où on accueille des personnes qui viennent de traverser les Alpes, qui arrivent d'Italie et avant ça qui arrivent de la Méditerranée, et on les voit et on fait un entretien avec elles dans le bureau d'accueil, et ils partent à Limoges, à Rennes, à Paris. Ils ont des destinations, ils ont des contacts, ils vont les rejoindre, et nous intérieurement on se dit ok, d'accord, dans 3 semaines il sera dans une ville parisienne, dans une ville française, française, très certainement non hébergées. Surtout quand ce sont des hommes seuls. Malheureusement, maintenant, c'est même les familles qui sont pas hébergées, même les femmes enceintes jusqu'à 7 mois. Donc voilà. Et donc c'est quand même, enfin, même d'un point de vue hors question migratoire, avoir un toit sur la tête, c'est quand même un peu le début de tout. Les gens qui font de l'insertion le savent bien, le toit d'abord, pour pouvoir ensuite commencer à poser des démarches, peut-être trouver un travail, etc. Donc nous, effectivement, c'est un peu la porte d'entrée dans cet ensemble de choses de l'accompagnement social. Donc l'enjeu, ça a été de, dès le départ, l'idée était d'ouvrir une maison, mais après c'est le comment, quoi. Au départ, l'idée n'était pas forcément de devenir propriétaire, hein. L'idée de la coopérative immobilière, elle est venue parce qu'on a trouvé une maison, on a vu une annonce d'une maison qu'on a visitée très rapidement et dont on s'est dit, il faut absolument qu'on chope cette maison parce qu'elle correspondait tout à fait au projet social qu'on avait écrit pendant pratiquement 3 ans.
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ménage chez ma voisine du rez-de-chaussée qui est affaiblie avec l'âge. Cette assistante est l'employée d'une entreprise de sous-traitance. Elle risque d'être expulsée.

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0: 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Et c'est parti!
1: Et bonjour!
2: Salut les auditeurs!
3: Bonjour à toutes et à tous!
1: Salut, salut!
4: Bonjour!
3: Bienvenue dans cette 13e émission de Fréquence Magma.
1: Yes!
2: 2 ans déjà!
3: Et
2: incroyable!
3: Oui. Et oui, c'est incroyable! Et aujourd'hui, nous accueillons dans l'équipe une nouvelle personne.
2: Ouais!
3: Laura, bienvenue!
1: Merci!
2: Bienvenue Laura!
1: Me voilà,
2: bienvenue.
1: J'arrive! Merci beaucoup!
3: Est-ce que tu veux dire 2 mots pour te présenter?
1: Oui, rapidement, voilà, j'avais très envie de faire de la radio, j'ai rencontré des gens qui m'en ont donné l'opportunité et donc me voilà derrière le micro, hyper contente, extatique.
3: Bah, bienvenue en tout cas.
1: Merci.
4: Est-ce que vous voulez que je vous dise par quoi on commence?
3: Oui.
4: Ouais. Mmh. On va changer d'habitude, on va pas du tout changer, c'est faux, on change pas du tout, on change pas une équipe qui gagne. On commence avec l'agenda.
1: Allez,
3: c'est parti.
1: C'est parti pour l'agenda.
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1: Bonjour à toutes et à tous et bienvenue dans la rubrique Magma Agenda. Les prochains mois s'annoncent chauds parce qu'il fait beau, parce qu'on peut enfin aller se baigner à la rivière et surtout parce que les guinguettes arrivent.
3: Pardon, excusez-moi. Quentin, laisse-moi passer. Ça va Laura? Tu te sens pas trop mal de présenter la rubrique Magma Agenda à ma place?
1: Mais non, c'est pas ce que tu crois, c'est...
3: Bon, alors je reprends. Bonjour à toutes et à tous et bienvenue dans la rubrique Magma Agenda.
1: Je l'ai déjà dit.
3: Quoi?
1: Non, rien.
3: Ok. Tiens, je t'ai apporté le texte que tu dois lire.
1: Merci, vénérable Lucie, de présenter l'agenda et merci pour ton merveilleux travail, tu es...
3: Non, arrête! Oh là là, on n'est pas là pour souffler non plus! Bon, alors dis-moi, quels sont les prochains événements?
1: Bon, jingle impro!
3: Attention, les martiens arrivent!
1: Bonjour, je suis l'inspectrice Michel. Auriez-vous vu mon chien? Bon, rendez-vous dimanche 7 juin à 16h pour un match d'improvisation de la troupe amateur des Skéné. L'événement est à prix libre.
3: Guinguettes! Les guinguettes reviennent cette année. Rendez-vous le samedi 13 juin sur le parking Malval à partir de 17h pour une fin d'après-midi détente avec jeux en bois, buvettes, concerts du groupe Alma Z, trio de rappeuses féministes et DJ Cœur Cœur et Prout, show technopop survitaminé. Elle marquera le temps fort du printemps de l'alimentation 2026 avec une cantine bio locale à prix libre, spéciale, un stand dédié à l'alimentation durable et un atelier animé par Nathalie Laurent autour de la création d'encre à partir de végétaux et la dégustation de plantes sauvages.
1: Jingle spectacle. Le jeudi 18 juin, rendez-vous à 18h pour L'œuvre se met en scène. Les élèves de la classe art plastique et l'atelier théâtre de la Lombardière proposent une mise en espace d'estampes empruntées au GAC.
3: Le jeudi 25 juin à 18h30, la compagnie Quart de Seconde nous propose une sortie de résidence du spectacle Mec en chantier. Comment accepter de renoncer à nos privilèges masculins? Comment lutter contre le petit patriarche qui sommeille en nous? Comment ne pas toujours penser que la domination masculine, c'est l'autre? Autant de questions à explorer dans ce nouveau spectacle en solo. Prix libre.
1: Vendredi 26 juin à 19h, séance d'écoute collective. Plongée dans une écoute immersive. Une invitation de l'association Bruit à l'intérieur avec la réalisatrice sonore Laura Romero. À prix libre.
3: Et enfin, jeudi 13 août, c'est la 2e guinguette de l'année.
1: Jingle guinguette!
3: Comme pour la guinguette de juin, rendez-vous sur le parking Malval. Vous y retrouverez des jeux en bois, la buvette, une cantine bio et locale à prix libre et un concert du groupe Astrophicus, collectif de 8 musiciens et musiciennes. Astrophicus est un mélange fougueux et énergique de style afrobeat fusion, calypso et influence de l'océan Indien. Et DJ Rabbit, reggaeton, cumbia, année 2000.
1: Merci de votre écoute et on espère vous voir nombreuses et nombreux pour ces prochains événements. Cœur sur vous.
3: Tu viens de faire la conclusion, là ?
2: Il y a beaucoup de choses à faire cet été. Ne partez pas en vacances, restez sur Annonay.
3: Oui. Restez sur Annonay et venez bénévoler aux guinguettes.
2: Exactement.
3: On cherche encore des bénévoles pour le 13 juin et le 13 août.
2: J'allais le dire.
1: Comment on fait ? Il y a un petit planning
3: Oui, il y a un formulaire bénévole qui est disponible donc, soit sur le site de la Magma dans la partie agenda, il y a l'événement de la guinguette avec le lien du formulaire, sur l'événement Facebook et on l'a aussi mis dans la newsletter.
1: On ne peut pas le rater.
3: Non, c'est partout.
1: On n'a aucune excuse.
3: Et en plus, c'est sympa d'être bénévole. Pas vrai, Renaud ?
2: Exactement. Chaque année, j'en redemande.
6: Et moi, ce que j'ai remarqué sur l'agenda, c'est qu'il y en a pour tout le monde. Les petits, les grands, les jeunes, les moins jeunes, en plein air. Yes !
3: Et maintenant, si on passait au portrait bouillant. Alors, on ne sait pas encore qui est interviewé, ce sera la surprise. C'est ça, Quentin ?
4: C'est ça. Bah, c'est parti, on écoute ça.
8: Bonjour à toutes et à tous et bienvenue au portrait bouillant de Fréquence Magma. Je m'appelle Dorian et on va partir ensemble dans les couloirs et les bureaux de celles et ceux qui résident dans cette immense cavité magmatique où chaque chambre renferme des roches en fusion et en création. Installez-vous confortablement dans les tiers ondes, les doigts de pied en éventail et sans lunettes de protection. Bonne éruption.
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10: Salut à tous, salut à toutes. Vous l'aurez compris, une fois n'est pas coutume, ce n'est pas Dorian qui a la chance de croquer le portrait bouillant de l'invité du jour, mais moi. C'est ma première fois, je vais tâcher d'être à la hauteur. Face à l'aisance de Dorian, à son charisme et sa voix velours, je ne peux que m'inspirer de lui pour mon intro, qui, je vous rassure, ne sera pas aussi longue que d'habitude. Notre invité du jour est grand, tout comme son talent, impressionnant, tout comme sa coupe de cheveux qui fait de lui une sorte de viking des temps modernes, mais en beaucoup plus svelte. Il a cette force tranquille de pouvoir vous faire aimer n'importe quelle histoire. Vous l'aurez compris, j'ai face à moi un homme que vous avez sans doute entendu ici ou découvert sur une scène d'Annonay ou d'ailleurs. Si c'est pas le cas, il est urgent que vous le connaissiez. Je sens que vous brûlez d'envie de savoir de qui je parle et qui va se livrer aujourd'hui. Alors sans plus attendre, j'accueille Monsieur Pilot, Dorian Pilot. Dorian, bonjour.
11: Bonjour, ah, c'est si douloureux d'entendre ce genre de mots pour moi, là, niveau ego trip, j'aime pas, mais c'est gentil, hein, c'est très gentil, mais oh.
10: Bon ben, tu as mangé ma question, tout d'abord, comment ça va ?
11: Ça va très bien, merci, et toi ?
10: Ça va, je te remercie, je suis très heureuse de t'accueillir ici. Tu bascules aujourd'hui de l'autre côté du miroir, toi qui as l'habitude de diriger plutôt les choses, t'es pas trop nerveux ?
11: Non, ça fait du bien de pouvoir lâcher le cerveau.
10: Cool. Est-ce que tu accepterais de nous résumer ton parcours de ta naissance à maintenant ?
11: Oui, mais alors là maintenant, ou c'est la question ça, ou il y a plus que de questions pour y arriver ?
10: Non, c'est la question brute de pomme.
11: Waouh !
10: On veut savoir qui tu es, d'où tu viens et pourquoi tu es arrivé jusque-là.
11: Ok, on va essayer de pas partir sur un tunnel. Je suis né à Brousse-sur-Chantraine dans le 77 en Seine-et-Marne, mais très rapidement mes parents ont bougé en Picardie, maintenant ça se dit plus, c'est dans l'Aisne. J'ai vécu 11 déménagements sur ce secteur-là, je suis surtout resté au niveau de Laon, la ville couronnée. J'ai fait des études en scientifique, mais j'étais dans un lycée où il n'y avait pas de pratique théâtrale, j'ai donc été le premier à passer le bac théâtre de l'histoire de ce lycée, ça a été une catastrophe. J'ai eu un 10 sur 20, donc autant dire en option supplémentaire, ça fait aucun point supplémentaire, parce que je pratiquais pas véritablement le théâtre, j'étais juste attiré par ça. Et moi, ce que je voulais faire, c'était du massage. Donc j'ai fait du massage, j'ai été masseur pendant plusieurs années à mon compte. Donc je suis parti à 18 ans de chez moi et j'ai directement travaillé. J'ai pas fait d'études. Et en parallèle, j'avais du temps en soirée. Donc j'ai passé un entretien d'embauche pour devenir prof de théâtre, alors que je ne faisais pas de théâtre. Mais comme on est dans l'Aisne et qu'il n'y a pas de personnes qui sont formées, j'ai été embauché en mitonnant et en disant que je connaissais Ionesco, Rhinocéros, Molière. Voilà, j'ai été pris comme ça et donc je suis intervenu auprès de troupes qui faisaient du théâtre depuis plus de 50 ans. Pour les mettre en scène, j'étais le metteur en scène intervenant professionnel, ce qui n'était pas le cas, je me formais sur YouTube. Et à bout d'un moment, je me suis senti quand même Jarod, le caméléon, mais sans toute l'équipe technique autour. Donc, il a fallu que j'aille me former. J'ai suivi une ex-petite amie sur Lyon. Et là, je suis rentré à l'Acting Studio, qui est une école de théâtre tenue par toute la famille Astier, notamment Joëlle Sevilla, donc la maman d'Alexandre. Là, j'ai appris le théâtre selon la méthode de Constantin Stanislavski. Et voilà, là-bas, c'est Poudlard. C'est pas forcément une école avec beaucoup de bienveillance, parce qu'il faut se battre, pour faire les choses. Moi, j'étais pas très bon sur le plateau, mais ce que je voulais faire, c'était surtout metteur en scène et diriger. J'ai rapidement mis en scène et dirigé des pièces qui ont cartonné dans le... Il y avait un théâtre en dessous de l'école. Ça a très bien marché, j'en suis très content, et c'est vraiment grâce aux équipes. Et voilà, j'ai lancé une compagnie sur Lyon, puis Lyon c'était trop gros et puis pas assez bienveillant et pas assez du pop pour moi, parce que faut se battre encore et c'est relou. Donc on est arrivé avec ma compagne que j'ai rencontrée dans cette école. On est arrivé sur ce territoire-là qui était un territoire beaucoup plus doux, beaucoup plus serein, beaucoup plus vert. Et puis c'était avant le Covid qu'on est arrivé, alors c'était très chouette. On est rentré progressivement dans la vie culturelle du territoire. Et on en est là avec un collectif qui s'appelle le collectif Parage, que je co-dirige avec Emeline Bolland. Voilà.
10: Merci. Alors, on a senti que tu t'étais improvisé metteur en scène. Naturellement, on peut comprendre que tu as ça dans le sang. Est-ce qu'il y a eu un élément déclencheur ? Quand tu étais plus jeune, qu'est-ce qui t'a donné envie d'aller vers le théâtre, de faire du théâtre ?
11: Le cirque. Le cirque, il y avait une école de cirque pas loin de chez moi qui s'appelle la compagnie Isis. Et j'ai fait du cirque quand j'étais plus jeune. J'étais très heureux de faire ça, de faire du monocycle, mais surtout de pouvoir interpréter plein de petits personnages. J'ai finalement quand même arrêté assez vite parce que je voulais faire du basket aussi. Et ça allait à tout le monde que je fasse du basket plutôt que du cirque. Donc c'est le cirque qui m'a donné ce goût, et je pense que les circassiens ont tout compris au monde du spectacle vivant, parce que ils font un peu de tout et un peu de tout très bien. Ça, je pense que c'est ça le spectacle vivant. C'est l'art du cirque, du mouvement, du corps, de cette intelligence, de la scène, du rapport au public. Et ben moi, je l'ai fait sur du théâtre.
10: C'était l'envie de prendre la peau de quelqu'un d'autre pendant un moment ?
11: Encore une fois, je prends pas un plaisir immense à être sur scène. Je me suis peut-être aussi, du fait des années dans l'école, conforté dans l'idée que j'étais pas très bon. J'étais pas très encouragé. Mais par contre, j'étais très bon en direction d'acteur, dans une grande compréhension de ce par quoi ça passe. Et c'était important pour moi d'y passer aussi pour pouvoir avoir des mots justes. D'autant plus que c'était pas une école qui formait à ça. Donc j'ai pu faire mon propre chemin encore. Et là aussi, ça me plaît de pouvoir faire mon propre chemin contre la vie des gens.
10: Et sur ce chemin, j'imagine qu'il y a des moments où t'as eu peur. Et si c'est le cas, peur de quoi ?
11: Alors, non, c'est pas un métier compliqué pour moi. Il y a vraiment pas de complexité dans tout ça. Il y a des doutes, évidemment, parce que le métier artistique, ben, c'est un métier où tu te débrouilles un maximum, tu apprends sur le terrain. Ben non, j'ai pas eu spécifiquement de peur sur tout ça. Le fait d'être seul, moi, ça va être la peur. Je suis enfant unique. Si j'ai créé une compagnie, c'était surtout pour avoir des copains. D'avoir des copains, des copines. Et généralement, quand, t'es un mec, tu m'as dit comme un viking, j'en suis très loin, c'est plus une calvitie, mais, le fait d'être meneur, de naturellement aussi, j'ai une voix qui porte, je vais aller directement dans les projets, je vais pas douter, je vais généralement prendre le premier jet, c'est le premier jet qui va être conservé dans toutes mes idées, j'y vais. Ça crée des tensions, ça crée des conflits. On est dans un milieu qui est très vertical. Même si tu veux y mettre de l'horizontalité, il y a toujours une metteuse en scène ou un metteur en scène, une personne qui va diriger, qui va trancher, parce que si tout se passe bien, c'est grâce aux comédiens, et si tout se passe mal, c'est à cause de la mise en scène. Donc, selon cet adage, ben, ça crée des conflits. Et ces conflits-là, le fait d'être pas aimé, pas apprécié, un peu détesté, c'est dur. Ça a été vraiment les difficultés. Et puis ensuite, tu travailles avec les personnes que tu aimes et qui t'aiment pour ce que tu es et qui prennent ce temps-là. Et donc là, ça devient plus confortable. Donc depuis quelques temps, c'est beaucoup plus confortable parce que je n'ai plus à chercher des copains. C'est un peu cette chose-là.
10: Tu parlais du collectif Parage. On va rentrer un peu plus dans son histoire. Alors, plusieurs questions sur le collectif Parage. Pourquoi ce nom ? Quand a été créé le collectif Parage et avec qui ?
11: Alors, trouver des noms pour des assos, c'est un délire. D'accord ? Sur tous les projets, quand tout le monde se met autour d'une table pour trouver des noms, c'est un vrai délire. Moi, je voulais véritablement quelque chose de populaire. Donc, j'étais parti sur Popularé. J'aime le mot populaire. Tout ce que l'éducation populaire et tout ce que le mot populaire dégage est pour moi une valeur incroyable. Ça, c'est ma valeur à moi, mais on est plusieurs à avoir créé ce collectif. Aujourd'hui, de collectif, on pourrait n'en avoir que le nom parce que avec le temps qui est passé et le post-Covid étant véritablement encaissé, chaque créateurs, créatrices de ce collectif sont chacun et chacune partis vers des projets. Aujourd'hui, on s'appelle Parage parce que la notion de proximité nous était importante. La sonorité de Parage, qui est si proche de Barrage, nous plaisait aussi beaucoup. Et la notion de Parage, c'est que l'on aime toujours les choses qui sont à la lisière de nos connaissances. Si quelque chose est complètement opposé ou éloigné à des choses que l'on maîtrise déjà, soit on est choqué, soit on le repousse. Mais venir pousser l'exploration artistique un tout petit peu en dehors de ce que l'on maîtrise déjà, c'est une bonne manière d'augmenter progressivement son périmètre artistique. Et donc, on est allé dans les parages de ce que l'on connaît déjà. On est un collectif parce qu'on a beaucoup d'amis dans le spectacle vivant et qu'en fonction de nos projets, des commandes, on peut venir aller choper un compositeur, une compositrice, on peut aller choper une comédienne, un comédien, on peut aller choper un cascadeur, une cascadeuse. On a ce réseau-là maintenant de gens qui veulent travailler avec nous sans aucun souci parce qu'ils savent qu'on va faire des choses fun en général. Donc on a de ça le collectif et quelque chose auquel on ne s'attendait pas, c'est que comme on donne beaucoup d'interventions sur le territoire et des interventions à l'année, on a beaucoup de membres maintenant. Là, le collectif Parage, c'est une quarantaine de personnes. Ce sont des personnes du bassin annonéen qui pratiquent la danse ou le théâtre ou le cinéma. Donc voilà pour le collectif Parage. Et qui a fondé le collectif Parage ? Eh bien, la grande tête pensante, c'est Emeline Bolland, qui est aujourd'hui à la production et qui est chorégraphe, qui est sur un très gros projet en ce moment aussi avec l'ensemble de l'équipe. Moi, mais également Quentin Métro, également Angeline Olympieff et également Titouan Baudin, Caroline Ribaud. Voici les personnes qui ont été vraiment des personnes fondatrices et toutes les autres artistes qu'on peut retrouver sur le site.
10: Donc vous intervenez beaucoup sur le territoire, vous êtes présent notamment à la MJC.
11: Ouais, on est très présent à la MJC et l'année prochaine on va être encore plus présent à la MJC.
10: Avec des cours de théâtre que tu proposes, que Quentin propose également pour les enfants, les ados, les adultes, avec Amy qui intervient en tant que danseuse et chorégraphe, avec aussi des stages de vidéo avec Quentin, stage que ma fille de 12 ans a fait, je vous encourage vraiment à y aller, c'est des expériences, des découvertes, des moments et des souvenirs qui se créent fantastiques, donc n'hésitez surtout pas. Et puis là vous avez un nouveau projet avec Quentin que vous avez pu expérimenter au café Frangin Frangine qui s'appelle Les Chiens Écrasés. Tu peux nous en dire un mot ?
11: Oui, bien sûr, Les Chiens Écrasés, c'est un duo d'improvisation en espace non dédié et art de la rue. On n'a jamais joué ensemble, Quentin et moi. On a joué ensemble sur Loch Ness au début, à l'école. Puis ensuite, on n'a jamais partagé en fait, une scène exclusivement à deux. Ça nous est jamais arrivé. Ça fait depuis plus de 10 ans qu'on se connaît, parce que je crois qu'on a quitté l'école en 2013 ou 2015. 2015 peut-être. 2015, ouais. Et on n'avait jamais joué ensemble. Quentin n'est pas un artiste improvisateur de base, c'est un excellent comédien, mais il n'improvise pas. Et il m'a vu, moi, improviser, il s'est dit « je veux être sur scène avec toi ». Moi, je fonctionne comme ça, à partir du moment où on me demande quelque chose, je réponds à cette demande. Mais c'est pas moi qui vais venir chercher spécifiquement aussi les gens. Donc là, Quentin me dit « je veux jouer avec toi », je prends l'opportunité, je dis « d'accord ». Amy, qui est à la prod, accepte immédiatement, elle nous en veut de pas lui en avoir parlé immédiatement, et elle fait tout pour que ça puisse se faire. Donc ça se fait. D'autant plus qu'on va jouer au festival Je peux pas, j'ai Montgolfière le 5 juillet. C'est un duo d'improvisation. L'improvisation, c'est terrible parce que c'est un saut dans le vide. C'est un saut dans le vide. Et si on se connaît bien comme on se connaît, le saut dans le vide, c'est un tandem et c'est très chouette de flotter avec ton partenaire. Et même se casser la tronche, se casser la gueule en ne réussissant pas à raconter une histoire, c'est pas grave. C'est pas grave parce que t'es avec un partenaire que t'apprécies. Donc on va distribuer des journaux aux gens. Ces gens vont feuilleter les journaux. Ils vont chercher un chien écrasé. Donc c'est un terme journalistique qui désigne un fait divers de faible importance. Ça mérite généralement pas plus que quelques lignes. Ils vont nous donner le titre. On va lire l'article et on va partir autour de cet article pendant 15 minutes d'improvisation. Et on va faire ça 3 fois et... Les 3 improvisations vont avoir des contraintes différentes. Et voilà, c'est de l'art de rue. C'est ce qui nous plaisait de faire un truc un peu surprenant, casse-gueule dans la rue. Voilà. Jouer dans la rue, de toute façon, est un plaisir de base. Donc voilà, on va jouer les chiens écrasés. Et on est content de le faire.
10: Eh bien, ça, c'est une très bonne nouvelle. Tu nous en as bien parlé, notamment aussi des dates à venir avec le festival Je peux pas, j'ai Montgolfière. Est-ce qu'il y a des projets d'écriture qui s'enclenchent en parallèle à présent ou envisagés pour après ?
11: Ah ben, il y a un projet qui est monstrueux, qui est le projet Tissu. Donc, Emeline Bolland, qui est chorégraphe, elle monte un projet sur l'univers textile, sur l'univers du vêtement, plus particulièrement le vêtement comme étant... Cette entité surconsommée, je peux vraiment vous sensibiliser sur le nombre de vêtements que vous pouvez avoir dans votre garde-robe, quels sont ceux qui sont véritablement utilisés, de combien vous en auriez véritablement l'utilité. Et on va venir parler de cette surconsommation textile comme étant d'une entité monstrueuse. 3 artistes en art de rue, 3 danseurs, donc 2 danseuses et 1 danseur. On est coproduit par le Centre National des Arts de la Rue de quelque part, donc par le CNAREP, avec toute l'équipe de Palmyra Picone qui fait un superbe travail pour nous accompagner. Et on va faire partie de la route d'été du groupe des 20. Donc le groupe des 20, c'est un groupe de programmateurs et programmatrices d'Auvergne-Rhône-Alpes qui se rencontrent 2 fois. Donc il y a la route d'été et la route d'hiver. Et lors de cette rencontre, qui cette année se fait le 25 juin à Boulieu-les-Annonay, eh bien, il va y avoir plein de programmatrices et programmateurs. Et chaque programmatrice amène une compagnie artistique pour proposer un projet qui est en cours de production. Nous, c'est Palmyra qui nous prend. Et on va venir représenter un peu notre coin avec le projet Tissu, qui est au balbutiement de notre travail. Mais c'est un projet qui est incroyable par toute sa production, avec un agenda qui est dingue. On a en plus agrandi notre équipe avec une super chargée de diffusion qui s'appelle Manon et qui fait un travail déjà qui est top. Ça fait tellement plaisir de pas avoir besoin de faire cette diffusion, d'avoir quelqu'un qui gère cet aspect-là. Donc, le projet Tissu, le 25 juin, vous pouvez vous inscrire pour faire partie de la route d'été. Et en fait, sur le site du groupe des 20, il y a déjà des inscriptions possibles, même si vous n'êtes pas programmatrice et programmateur, si vous voulez venir voir ces projets en cours de création. Donc voilà, ça, c'est notre plus grand truc dont je pourrais te parler, vraiment. Également, la deuxième chose, tu as parlé de la MJC, sur laquelle on intervenait beaucoup. T'as vu, je pars dans des tunnels, moi, quand je parle.
10: Ah ouais, non, mais moi je te laisse aller parce que c'est très intéressant tout ça et on n'oubliera pas de parler de la Magma aussi où tu proposes des ateliers d'improvisation théâtrale.
11: Le deuxième truc, c'est que en effet, tout l'intérêt de nos actions, de nos interventions, c'est de faire en sorte que les jeunes, comme les moins jeunes, qui prennent du théâtre, qui font du spectacle vivant avec nous, ils puissent le faire dans des cadres semi-professionnels, voire professionnels.
10: Je confirme.
11: On a fait ensemble le lac de DVC l'année dernière où il y avait 30 artistes sur scène, dont toi, dont les personnes qui prennent les cours, dont Juliette, qui est une jeune adolescente de 11 ans qui a assuré le premier rôle du spectacle face à 500 personnes en art de rue, sur des barges, enfin un truc complètement fou. Moi, j'aime et je veux que un texte de théâtre soit posé au milieu de la grande place de la liberté et que tout le monde soit capable de le prendre et de le jouer.
10: Eh ben, c'est super ce que tu proposes comme dernière phrase, parce que justement, j'avais une question sur la vision, la projection. Là, on est en train de travailler sur un spectacle de folie qui va être diffusé le 4 juillet. Je dis « on » parce que j'ai la chance d'en faire partie.
11: Love and Information.
10: Merci beaucoup. Et ce sont des petites scénettes comme ça qui s'enchaînent et les textes sont parfois d'une absurdité, semblent d'être une forme d'incohérence magistrale. On sort le texte comme ça de but en blanc et ma question c'est, est-ce que tu visualises vraiment, est-ce que tu as les images qui te viennent comme ça concrètement dans la tête quand tu veux faire une mise en scène d'une scénette comme ça?
11: Ouais, moi je suis un grand flemmard, donc je vais travailler de manière immédiate à l'instinct et par rapport à ce que les gens vont proposer. Parce que si jamais moi je projette, il n'y a plus de place aux comédiens et aux comédiennes sur scène. Donc je vais juste attendre ce qui est proposé et puis je vais venir voir ce qui s'oppose à la vision que le comédien ou comédienne a dans sa tête et ce que il ou elle est en train de faire. Donc c'est-à-dire qu'il y a un peu l'adulte qu'on a tous en nous qui vient dire chute à l'enfant intérieur. Généralement, être sur scène, c'est être vraiment des enfants. Donc généralement, vous allez lancer quelque chose, vous allez le faire, et ben moi j'arrive à me projeter dans ce que vous vouliez véritablement faire, ou en tout cas ce qui s'en rapproche le plus, et essayer de vous accompagner. Ou des fois je vais avoir ce que je pense être une vraie pépite et je vais la proposer. Et puis, une fois sur trois, vous allez pouvoir me dire « non, je ne le reçois pas comme ça ». Et le plus important, c'est le retour du public, pas forcément le retour aussi du metteur en scène. Donc, on s'adapte comme ça. Donc, je visualise. Oui, en effet, je visualise ce à quoi ça va ressembler ensuite. Et tout en sachant que une fois que la chose est sortie, elle sera toujours moins bien que ce qu'il y avait dans la tête. Mais ça, faut s'y faire. C'est le deal avec le spectacle vivant. Et avec l'écriture de romans, avec tout ce que vous voulez. Ce que vous avez dans la tête et ce qui va sortir au final, il y aura toujours un gros écart. Mmh. C'est bien, c'est pas grave.
10: C'est ça. C'est se laisser surprendre aussi. Eh bien, Dorian, merci beaucoup.
11: Merci,
10: d'avoir répondu,
11: dis donc.
10: D'avoir été la lumière dans tes tunnels. On t'a suivi avec grand plaisir. C'était riche d'informations. Vous pourrez retrouver, bien évidemment, tout ça sur le site de Radio D'ici, sur Fréquence Magma.
11: Bravo Mathilde pour cette interview, dis donc. C'était très agréable de t'accompagner.
10: Eh bien, merci. Je suis honorée d'avoir eu la chance de enfin pouvoir avoir ton interview. Je voulais te proposer le dernier mot et de choisir un morceau de musique.
11: Alors si je devais rajouter un dernier mot, ce serait un grand merci également à ma maman, parce que c'était pas facile pour elle de comprendre tout cet univers, et aussi les adultes, ils peuvent changer, évoluer, apprendre, et aujourd'hui elle est hyper investie dans tout ce que je fais, elle est très très présente et ça c'est trop trop chouette. Et un dernier morceau, ce sera Boom Boom de Johnny Hooker. Voilà, merci à toutes les mamans, ciao.

0: Oh ma fille. Mais c'était Dorian qu'on interviewait.
1: Incroyable.
2: Eh ouais. C'était la surprise.
0: Ah, ce Dorian, quel bel homme.
1: Après l'arroseur arrosé, l'intervieweur interviewé.
3: Et si on passait à la prochaine rubrique ? Qu'est-ce que c'est la prochaine rubrique ?
2: Ouais, ben on va écouter Anonite, c'est un retour aussi sur Dancing Fripp.
3: Et d'habitude, Anonite, il faut savoir que c'est Mathilde souvent qui fait les enregistrements et qui fait d'ailleurs des super enregistrements à chaque fois. Et cette fois-ci, c'est Renaud qui s'est lancé dans l'expérience et l'aventure.
0: Tout à fait, c'est moi qui l'ai fait.
1: Mais c'est génial, Renaud, bravo.
0: J'étais pas rassuré, mais j'y suis arrivé grâce au bon conseil de Mathilde.
4: Merveilleuse Mathilde, ouais, et merveilleux Renaud.
0: Mathilde est formidable.
3: Allez, on s'écoute ça.
0: 1, 2, 1, 2. Bonjour, je suis à la Magma pour le Dancing Fripp. Et je vois beaucoup de choses. Je vois des stands, des vêtements, des choses et d'autres.
5: C'est en frais libre ou plus conseil ?
6: C'est adhérence.
5: On est adhérent. C'est bon ?
4: Ok, très bien. Merci. Bonjour.
0: Alors, c'est par ici qu'il faut passer pour rentrer dans le Dancing Fripp ce soir.
6: Vous lâchez les mots magiques, son nom, son prénom.
0: Ok.
6: Et son sourire.
0: Oui,
6: bien sûr.
0: C'est habituel, la maman, on connaît. Bon. Voilà, je suis avec Pascal et Lalou, vous entrez.
6: Salut à vous.
0: C'est pour les auditeurs de Fréquence Magma.
6: Très bien, peut-être qu'on va vous aller nous enregistrer en pleine action. Bonjour mesdames.
0: Alors Lucie, qu'est-ce que vous nous avez fait de bon en cuisine ?
7: Alors, on a fait un petit salé vegan. Donc le petit salé, c'est un plat à base de lentilles et de viande, saucisse, sauf que là on a remplacé la viande par le tofu.
0: Ah, très bien, très bien.
7: Voilà, pour que ça soit vegan et sans gluten pour tout le monde.
0: Très bien.
7: Donc là ça mijote.
0: Bon, et ça sera bientôt prêt ou pas ? On sera prêt pour 19h ?
7: Ça sera prêt pour 19h.
0: Parfait. Super, merci Lucie. C'est chez Cyril, le préposé aux crêpes. Voilà. Comment ça se passe, Cyril ?
8: Ça se passe super bien. Je viens de terminer toutes les crêpes. Là, je suis en train de nettoyer la crêpière. Super. Ça se passe beaucoup moins bien.
0: Bon, ouais, parce que ça, on en avait toujours un petit peu à côté. Mais c'est propre pour une fois. Ça a été dans des états pires que ça, je trouve.
8: C'est vrai, tout à fait.
0: Bon, c'était pas mal.
8: Je suis plus vite bravo que ça.
0: Et beaucoup de crêpes d'avance.
8: Voilà.
0: Bon, très bien. Ça va faire la soirée. Merci, Cyril.
8: Bonne soirée.
0: Merci.
9: Sabrina,
0: Lucille, vous êtes au bar.
10: Nous sommes au bar.
0: Ça consiste ?
10: Eh bien, normalement, ça consiste, si je ne dis pas de bêtises, à servir à boire. Parce que ça commence à un B comme bar. D'ailleurs,
0: d'où vient
10: babar. Ça peut être aussi comme babar, mais là, pour le coup, c'est
0: qu'est-ce qu'on sert
10: à boire ?
0: Qu'est-ce qu'on sert à
10: boire ? Oh, on sert que des bonnes choses. On sert des bons jus de fruits, des bons sirops.
0: Je vois des tisanes. C'est des tisanes de quelqu'un qu'on connaît, ça.
10: Oui, tout à fait.
0: C'est qui ?
10: Les tisanes de Cabois.
0: Cabois.
10: Voilà, qui fait de très bonnes tisanes, qui elle-même cultive ses plantes. Enfin, voilà, c'est que du local. Voilà. Et puis, on propose aussi de la bière locale. Tout à fait. Voilà, une bière blonde des compagnons du Houblon qui sont du Tchékar aussi. Voilà. Ouais.
0: On les connaît un peu.
10: Oui.
0: Et toi, Lucie, ça se passe bien ?
11: Bah écoute, je viens de prendre mon poste là.
0: Très bien. Tu es là jusqu'à quelle heure ?
11: Jusqu'à 21h, mais j'avoue, je vais peut-être faire une petite pause karaoké.
0: Tu as raison.
11: Je te cache pas.
0: Alors, du coup, je crois que c'est Mimi ce soir qui gère le karaoké. Elle n'était pas en binôme, elle était toute seule à gérer le karaoké. Je crois qu'elle a trouvé quelqu'un.
10: Ah, peut-être.
0: Bon, on verra ça. Merci en tout cas, merci les filles.
10: Avec tout
0: le monde. Salut. Maryse de la caverne d'Alimagma. Fidèle au poste.
12: Oui.
0: Comment vas-tu, Maryse ?
12: Bonsoir, Renaud.
0: Ça va bien.
12: Très très bien. Et toi ?
0: Oui, ça va, toi. Pareil.
12: Toi aussi, tu es fidèle au poste ?
0: Un petit peu, oui. Je n'ai pas loupé grand-chose depuis ma première adhésion. Donc voilà, au premier nid il y a 3 ans, je suis dans ma 4e année maintenant. Donc voilà.
12: Donc du coup, c'est moi qui vais t'interviewer alors ?
0: Tu pourrais. Ça va d'abord ?
13: Ben, ça va et toi ?
0: Ça va bien, merci.
13: Je ne trouve pas encore mon bonheur parce que, alors déjà, pour un garçon aussi bien gaulé que moi, il faut vraiment chercher à.
0: J'ai toujours dit, c'est Dorian qui est
13: là. Ouais, je suis d'accord. Non, sérieusement. Non, il y a ce qu'il faut pour les femmes, il y a ce qu'il faut pour les enfants, mais pour les garçons. C'est voilà, mais responsabilisez-vous avec vos penderies, les messieurs. Faites en sorte, je sais pas, de faire du tri et de vous dire, bah tiens, je vais vraiment prendre du temps pour aller partager mes vêtements.
9: Vous savez, vous grandissez.
14: Ouais, on trouve plein de trucs et puis pour une fois, il y a un stand pour hommes. Donc,
9: c'est
14: bravo.
9: Ça.
14: Et
15: merci. Bah, vous avez poussé la première et puis c'est pareil. Là,
9: c'est
15: Francisco. C'est pareil. Net cash.
9: Bravo. J'ai déjà croisé sur les événements la
13: Magma. Mais oui, il n'y a rien.
9: Beaucoup de chemises très fleuries, très
15: aromatiques. En fait, c'est le détail du petit bouton qui est sympa. Et là, on est un peu sur les étoiles en haut avec les chemises au niveau de l'encolure.

0: puis voilà, après dès que ça s'est installé, j'ai voulu un peu m'y intéresser. Et du coup, j'ai réussi à, comment dire, à rencontrer Lucie et Lucille au début. Et puis après, ça s'est fait un peu naturellement, c'est-à-dire que j'ai pu participer à des événements, voilà, venir et c'est chouette, exactement.
1: Super, bonne équipe, c'est génial.
2: Salut Valérie, c'est Valérie, c'est ça ?
3: Oui, je m'appelle Valérie Lefebvre Seguin, c'était mon nom de chercheuse, et je suis très heureuse de cette soirée. Renaud a fait juste un truc tuerie de, mais c'est pas une tuerie justement parce que c'est tout. Veg, avec des lentilles, des carottes, des oignons qu'il a épluché en pleurant, et c'était trop bon. Et c'est une personne, c'est une bonne personne.
2: Toi aussi, tu es une bonne personne.
3: Je sais pas. Bon. Alors, quelquefois, je peux être mauvaise.
2: Comment as-tu connu la magma, Valérie ?
3: Pardon ?
2: Comment as-tu connu la magma, Valérie ?
3: Ah bah, qui ne connaît pas la magma ?
2: Il y a des gens qui ne connaissent pas la magma. Alors, encore, qui vont peut-être découvrir la magma.
3: Mais c'est un grand jour parce que c'est ma première fois la magma.
2: Oui.
3: C'est pas faute d'avoir dit je vais y aller pour ci, je vais y aller pour ça, mais ça allait jamais, j'avais d'autres choses. Oui. Et là, je suis très heureuse de cette soirée ici, et ce lieu est extraordinaire, et plein de bonnes personnes.
2: Il y a tellement de dynamique, de belles intentions.
3: Voilà. Des gens sympathiques, bienveillants, qui ont des bonnes intentions. Voilà. Alors, on dit quelquefois que l'enfer est
2: attention,
4: mais pas ici.
2: Bon,
4: merci
3: Valérie. Plus
2: doucement. Ah, mais pour des vrais. C'est pour faire 450. Mais c'est pas. C'est comme le gazouillis des oiseaux.
4: Eh ben c'est tout bon.
2: Salut, comment tu t'appelles ?
5: Hello, Yolène.
2: Ça va Yolène ?
5: Ouais, bien.
2: Tu viens chercher à la magma ?
5: Je viens chercher de la bonne humeur.
2: Ah,
5: de la coopération.
2: Et ce soir, tu es là pour Dancing Creep ?
5: Je suis là pour Dancing Creep, ouais. Pour retrouver les copaines.
2: C'est ça, je viens surtout pour les copaines.
5: Je suis venue retrouver Tania en vrai,
2: ouais.
5: Et passer 5 minutes ici, mais ça fait 2 heures.
2: Tu es là ?
5: Oui.
2: Un petit côté au.
5: Oui, très bon, très bien. Il m'a redonné de l'énergie. Il m'a redonné la force. Très bien. Impeccable. Bisous.
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2: Comment tu t'appelles ?
6: Gaëtan.
2: Gaëtan, qu'est-ce que tu fais là ?
6: Qu'est-ce que je fais là ?
2: Ouais.
6: Eh ben, j'ai vu de la lumière.
2: Oui.
6: Je cherchais absolument à m'habiller tout en blanc pour demain.
2: Ah ouais ?
6: Et j'ai vu cette proposition de, bah ouais, de fripe et disco et mais ouais. Techno. Et
2: ouais.
6: Je me suis dit peut-être que je vais y trouver quelque chose.
2: Okay. Et pour toi, tout en blanc, c'est ton mariage ?
6: Malheureusement, je peux pas en dire plus.
2: Ah bon, ça c'est.
6: Et ouais, il y a quelque chose. Ouais.
2: Comment pourra-t-on savoir plus tard ? On pourra pas savoir.
6: Ah là là, non, on pourra pas. J'ai signé une clause absolue de confidentialité.
2: Comment t'as bien ? Tu t'habilles en blanc demain ?
7: Ah ben non, pas du tout, je suis pas dans le même clos.
2: Ah non, c'est pas la même journée.
7: Demain, je vais m'habiller en jogging.
2: Ouais, voilà, c'est dimanche. À la maison, devant la télé.
7: Ah, pas trop
2: fidèle. Je suis en éventail.
7: Je vais me réveiller, mais je vais mettre en jogging pour la préparer pour la route loin.
2: Oh, c'est pas mal, un petit peu village.
7: Je vais aller au Cap.
2: Au Cap ?
7: À Gap.
2: À Gap ? Ouais, ça va, c'est le jour de Ronald.
7: Oui.
2: C'est bien Gap. Dans les Alpes maritimes.
7: Je
2: vous remercie.
7: Oui, merci.
2: Merci à vous. Salut Tania, je voudrais recueillir tes impressions des Dancing Creep d'aujourd'hui.
7: Déjà, Ben, c'était très bien passé pour moi. Moi, je suis contente, ouais. Ouais. Ouais, surtout des vêtements de déguisement.
2: Très bien.
7: Tout le monde est déguisé, là, donc ouais, c'est super, quoi.
2: Ouais. Tu aimes faire, voilà, te déguiser, toi aussi?
7: Ben, non.
2: Je t'ai vu sur des événements.
7: Ah oui,
2: à
7: mais...
2: À 07, notamment pour Rookie, tu étais déguisé. Désolé,
7: ouais.
2: C'est
7: plutôt costumé, on va dire.
2: Oh, c'est bien.
7: Bonne nuit.
2: Je suis content que ça ait marché pour toi.

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0: trop bien. Bravo Renaud pour cet enregistrement.
1: Bah merci Lucie.
0: Comment ça s'est passé alors pour toi?
1: J'étais pas fier. J'avais un peu le trouillomètre à zéro. Et puis Mathilde m'a dit détends-toi, ça va bien se passer, tu verras, c'est pas si dur, pas si difficile. Et la première interview faite, je me suis dit en effet, voilà, c'est pas mal. J'avais surtout peur de pas faire aussi bien. C'est toujours mon côté perfectionniste, tu connais. Du coup, voilà, je m'en suis bien sorti, je pense.
0: Mais après, c'est ça qui est bien aussi avec l'émission Fréquence Magma, en fait, c'est de venir expérimenter la radio des personnes qui n'ont jamais fait. Et en fait, c'est en faisant qu'on apprend et qu'on s'améliore. Et déjà, c'est trop bien de se lancer.
1: Tout à fait. Puis c'est plaisant, c'est super sympa à faire. En plus, je connaissais presque tout le monde à la Magma.
2: Trop facile. En tout cas, bravo Renaud.
1: Merci Valérie.
3: Et alors moi j'ai une question annexe, est-ce que du coup tu vas recommencer, est-ce que tu vas réitérer cette expérience?
1: Je vais réitérer, tout à fait, je vais réitérer la prochaine fois, je ne sais pas sur quel événement de la Magma, mais peut-être au Guinguette.
0: Il y a l'embarras du choix. De
3: ah, voilà. Mais d'ailleurs la Guinguette, oui tout à fait.
1: Voilà, c'est notamment celle du 13 juin où je serai présent, et puis comme je suis quasiment présent à tous les événements de la Magma, je peux

0: à chaque fois.
1: Ah oui.
2: Ouais, des sacrées pipelettes, quoi. Bon, mettez combien elles étaient ? 5 filles, je crois, dans un studio.
0: Ouais, c'est ça, ouais.
2: Voilà, bon, bah, ça dure longtemps. Et...
3: Il n'y avait pas de petits gars ? On n'était pas représentés ?
0: C'était spécial pour les filles. La prochaine fois, ce sera les garçons.
3: Ok, très bien.
1: Allez, vite, on écoute ça. J'ai hâte.
2: Oh, oui, moi donc.
4: Roulement de tambour.
5: Choisis lui. Alors.
4: J'ai peur.
5: Le prochain thème.
1: C'est ma Malia vu qu'elle veut la mort.
4: Non, mais moi, moi si c'est mon thème, je vais le changer. Hein.
5: Le prochain thème,
6: c'est.
5: On se croirait trop dans les Oscars.
1: Ah, c'est à l'envers.
5: Non. Malia, elle voulait changer, du coup, elle voulait mettre autre chose à la place. Et à la place de la Kim, ça va être l'amour parce qu'elle voulait mettre l'amour parce que peace and love.
4: Du coup, je voulais parler de l'amour. Et j'ai une question. J'ai pas une question, j'ai une affirmation. S'il vous plaît, ne parlons pas de choses tristes.
5: Ok, j'ai un truc à dire. Vous voyez la musique qui fait.
1: Non, pas du tout.
5: Non, on voit pas. En gros, c'est un slow de la boum. Genre, ça fait. Genre, tu danses avec. Aucun garçon ne te fera jamais ça parce que c'est trop gênant.
1: Non!
5: Non. C'est pas gênant, faites bah gaffe sur vous les garçons qui font ça. Ouais bah oui justement.
1: À la colo il y avait plein de gars qui.
4: J'ai déjà fait un slow avec un garçon.
5: Je sais comment il s'appelle mais je vais pas le révéler pour la.
6: Il y a un M dedans et après il y a un A.
1: Non je rigole.
5: Il s'appelle Malia.
4: Garçon slow avec moi-même.
5: Alors
1: moi. Tu es devant son miroir.
5: On est d'accord. Moi j'aime trop regarder les film, genre, je sais pas si vous avez vu Roméo et Juliette, mais
1: non.
5: Genre, Roméo et Juliette, tu sais, si ça pouvait vraiment marcher, ce fait qu'il y ait vraiment, comme si on était en Amérique, genre, avec les balles et tout, alors que nous, on a un balle pour le fin du brevet et tout.
6: À cause de, à contresens, à tous les garçons que j'ai aimés.
5: Ah ouais.
6: Tu veux une romance comme dans les films, tu veux une romance ou
5: Ixokiti,
6: ouais. Ouais, genre que t'es en mode, je veux Mina. Oh, je veux toute la France. Et en fait, quand tu vas au collège, que tu vois, ouais, ça va. Non, merci. Je vais retourner dans mes films de romance toute seule à chez elle avec des mouchoirs.
5: C'est comme ça. C'est genre,
6: je peux parler.
5: Tu sais, ouais, attends.
6: Ouais, vas-y.
5: C'est genre, tu regardes un film et tout, super romantique, super beau, et tu dis, oh, j'aimerais tellement. Et là, tu rentres au collège.
6: Wesh, ma gueule, tape-moi sur l'épaule.
5: Et là, tu rentres et tu fais, alors non. Vu le niveau qu'il y a,
6: lui c'est top 10, toi c'est top 1.
4: Non, mais je sais pas pourquoi, mais
5: je peux parler.
4: Oui, attends, désolé, c'est juste.
6: Oh non, Carmen, non.
4: Désolé, Carmen, attends, c'est
5: après,
4: juste.
5: Après, c'est toi, Carmen.
4: Moi, c'est une phrase, mais genre, juste. Je suis pas méchant, mais le niveau des phrases. Garçons ici dans les collèges.
6: Ma gueule, ça vous
4: Non, mais c'est pas ça, c'est juste que j'aimerais bien qu'il y ait un niveau de beauté plus. Et d'intelligence aussi.
5: Je peux parler, je peux parler.
4: C'est bon. Vas-y, Carmen.
6: Moi, je ne connais aucun des films dont vous avez parlé parce que je n'ai vu aucun film d'amour. Je n'ai lu quasiment aucun film où l'amour est le sujet principal.
1: Donc, aucun livre.
6: Je n'ai jamais été amoureuse. Est-ce que l'une de vous a déjà été amoureuse ?
5: Oui.
6: Ou en couple ?
5: Oui.
6: Oui. Ah, et c'était chouette ?
5: Ouais.
6: Ah. Et à part ça, si les garçons sont idiots, vous pouvez être amoureuse de filles sinon.
1: Mmh. Oui, ouais, c'est vrai.
4: Mais non. Ça dépend de notre genre.
6: Moi, en vrai, j'aimerais parler d'une relation. Non, soit tu voulais parler depuis tout à l'heure, je te laisse la parole.
5: Mmh. Tu parles après. Je t'aime. Donc, on est toujours dans le thème de l'amour.
6: Hein. Wow.
5: Sauf que là, on s'est en pote.
6: En pote, ouais.
5: Amitié, c'est la même chose.
4: Du coup, tu peux faire une précision que l'amour, c'est pas forcément un garçon. Hein.
5: Oui,
4: on peut parler de amis aussi.
5: Oui.
4: Ouais. C'est l'amitié, c'est un peu la même chose.
6: Différents.
4: Moi, par exemple, je porte de l'amour pour des filles aussi.
5: Enfin, non, je veux dire, c'est
1: quoi. Après, c'est pas une honte d'être lesbienne. Franchement, il y a aucune honte à ça.
6: Et puis, vu comment.
5: Je suis pas lesbienne.
6: La plupart des garçons quand même des fois
5: mais je suis vraiment la seule genre à aimer les garçons qui sont un peu efféminés mais pas genre pas efféminés mais qui sont un peu genre tu sais pas vraiment mais qui sont plus genre qui ont grandi avec des filles parce que genre les garçons qui ont grandi avec des garçons ils font genre wesh ma gueule alors que les garçons qui ont grandi avec des filles ils font genre ça va et tout ils sont plus attentionnés
1: mais
5: et j'aime grave genre
6: non un peu comme mon frère quoi.
5: Ok. Tu sais, cette meuf, et la calèche ton frère.
1: Ah, il a 13 ans.
6: Il a 11 ans.
1: Non,
6: ah,
1: mais non, pareil, trop jeune
6: pour moi.
1: T'es pas la seule à avoir.
5: Moi, non, vraiment.
1: Justement, en fait, je pense que Malia, elle voulait aussi parler de ça parce que je lui ai pas du tout volé son idée. Genre, j'adore, désolé de dire comme ça,

0: Mais tous les gars qui sont un peu des canards avec leur meuf.
1: Des canards.
2: Mais oui, mais comme ça. Tu vois ce qu'elle, Nala, ce qu'elle vient de dire. Genre, leur relation, si vous entendez ça, les gens, vraiment, je suis jalouse de votre relation. En fait, tellement, vous avez tellement une relation proche et c'est genre tellement cool. J'aimerais trop avoir une relation
0: moi,
2: comme
0: en
2: ça,
0: fait,
2: moi.
0: Si, si un mec me passe son suite, me fait un câlin dans le dos. Oh, et en fait, je suis une meuf de toi.
1: Non, à part s'il est moche. Bref, je suis tellement en dépression. Noah Schnapp, il est gay.
0: Oh ouais, trop le
1: non, en vrai, genre, c'est sympa, c'est cool pour lui parce que genre
0: ouais,
1: il a fait son coming out en 2020.
0: Genre coming out. Mais
1: de qui vont parler?
0: L'acteur de Stranger Things.
1: Il est magnifique. Bref, une minute de silence pour nos parents qui sont en train de nous écouter là. Bref, et du coup genre c'est cool pour lui, même le fait genre des gens, je trouve que c'est totalement inadmissible les gens qui disent ah mais toi tu sors avec une fille, toi tu sors avec un garçon. Oui, mais bah c'est ce qu'il aime, genre c'est pas parce que il y a une fille qui sort avec une fille que ça va te bouleverser ta vie ou que tu vas crever, OK? Pardon, on a eu dit pas de sujet triste. Et aussi c'est comme genre en vrai on rigole mais il y a vraiment des gens qui sont comme ça, il y a vraiment des gens qui souffrent parce que ils veulent pas genre ils veulent pas ouais, dire qu'ils aiment ça et après ils se font du mal pour rien alors que ils ont juste à crier haut et fort oui j'aime les filles et ça va changer quoi à votre petite vie en fait? Ouais. c'est pas ça va rien changer à votre vie si j'aime les filles ou si j'aime les garçons ou si j'aime les éponges, je sais pas moi.
0: C'est ok,
1: c'est totalement ok.
3: Je me sens licorne et j'aime les éponges.
1: Vas-y Carmen, vas-y Carmen, t'as une crampe.
4: Moi j'ai jamais eu d'amoureux ou d'amoureuse, mais si un jour je suis amoureuse de quelqu'un, je pense que j'aimerais bien que ça soit quelqu'un qui soit sensible.
0: Ouais,
4: et
0: je vois ce que tu veux dire.
4: Qui m'appelle pas ma chérie, qui m'appelle Carmen. Et voilà, quoi. Ce genre de truc, par exemple, je comprends pas les gens qui s'appellent salut mon chéri, ce genre de
1: truc. Salut,
3: je veux mon prénom.
1: Tu sais, en plus,
0: coucou,
1: les
0: chats. Bah, en fait, moi, la personne en particulier, elle appelle salut ma, et après, il dit son prénom. Genre, il s'appelle Marguerite. Salut ma Marguerite.
1: Salut,
0: ça marche
1: Marguerite.
0: Pas.
1: C'est comme
0: il s'appelle Lilouen. Salut ma Lilouen. Tu vois,
1: c'est comme genre les gens qui disent ma vie, ok, ça peut être ta vie, mais genre, si c'est ton copain et qu'il te quitte, genre, ça veut dire que tu crèves. Donc, c'est pas trop possible. Alors que, tu vois, si par exemple, ta meilleure amie, moi par exemple, j'ai une meilleure amie, je la surnomme ma vie, même si j'aime bien. En fait, c'est. Je vais leur dire leur son. Lilis, Loulou et Mama, si vous nous écoutez, c'est pas possible.
0: Mama
1: c'est. Oui, bref. C'est son surnom. Mmh. Et du coup, on surnomme ma vie parce que, genre, s'il y en a une qui part, c'est la fin, quoi.
0: Moi, en mode, ce que je trouve dommage, c'est que beaucoup de mes potes se sont fait quitter à cause de l'influence de leurs autres amis. Parce que les garçons, ils font vraiment attention à ce que leurs potes disent. Par exemple, j'avais une amie, elle était en couple avec un gars qui était, on va dire, assez populaire dans le collège. Et ma pote, elle avait juste. Enfin, que les garçons ils disaient oh mais elle avait des grosses dents et son monosourcil là mais quitte-la et tout. Et genre du coup à cause de ça bah le garçon a dû quitter ma meilleure pote et genre j'étais en mode
3: non, c'est qui ta meilleure pote du coup
1: vu qu'il y a des enfants
0: et du coup j'étais en mode ah mais en fait c'est pas cool et aussi enfin je trouve ça vraiment dommage que à cause du regard des autres soit tu ne mets pas avec lui alors que tu l'aimes vraiment ou des choses comme ça.
3: C'est juste une influence.
0: Ouais, c'est juste une influence des autres et je trouve ça vraiment dommage. Alors que lui, il l'aimait.
1: Des fois, les potes, c'est vraiment des imbéciles de merle.
0: Et bah, du coup, ça, je pense pas qu'on peut vraiment appeler ça des portes.
1: Des portes,
0: ok. Salut mon porte. voilà, des potes.
1: Vas-y, Carmen.
4: Alors, moi, j'ai deux choses à dire. Déjà, on m'avait un peu dit et j'avais un peu remarqué que dans la plupart des cas, c'était surtout parmi les ados, c'était des relations, les relations amoureuses, c'était des relations qui duraient vraiment pas longtemps. Mais j'ai entendu deux histoires dans la tienne, Malia, où c'était ça durait longtemps. Et donc
0: tu t'y attendais pas.
4: Non. Et du coup, je suis un peu contente de savoir que ça peut durer longtemps une relation amoureuse, parce que bon, si t'es en couple avec quelqu'un et qu'il te quitte après et qu'il paraît, bah c'est pas super. De se faire quitter par quelqu'un, t'es méga triste et tout.
0: Non, vraiment, c'est pas super.
4: C'est bien que ça puisse durer un peu quand même avant.
1: Bon, bah, on va vous quitter. On va vous quitter. Gros bisous.
0: Je te quitte.
1: 1, 2, 3.
2: Bisous.
0: Attendez, ça je.
2: Non, désolé, vraiment, désolé. Oh. Mais genre, merci d'avoir écouté. C'était vraiment super.
0: Ouais, c'était sympa.
2: À 3, on dit bisous.
5: 1, 2, 3, bisous.
6: Et ben, c'est un vrai vent de fraîcheur en tout cas. Ouais.
7: C'est trop bien, cette petite rubrique.
6: Ça fait plaisir d'entendre voilà, vraiment toute cette énergie.
8: Cette jeunesse qui va prendre la relève.
9: Je suis désolée de vous dire ça comme ça, mais c'est déjà la fin. Il va falloir qu'on dise au revoir.
7: Au revoir tout le monde.
6: Au revoir, salut,
8: bye. Au revoir, bye bye, à la prochaine.
10: Au revoir.
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1: Vous écoutez RFI en direct de Beyrouth où il est 20h, 19h à Paris, 17h en temps universel. Dans 10 minutes, une nouvelle édition spéciale en direct de la capitale libanaise. On va parler de la jeunesse libanaise. Ce sera après votre journal. Bonsoir Adrien Delgrange.
2: Bonsoir Romain Ouzoui. Nous vous retrouvons avec vos invités juste après ce journal. 10 minutes pour un tour du monde de l'actualité mondiale. Avec tout d'abord cette dernière déclaration de Benjamin Netanyahou. Si nous voulons sauver le Liban, si nous voulons parvenir à une paix entre le Liban et Israël, comme je le souhaite, nous devons alors désarmer le Hezbollah et démilitariser le Liban. C'est ce qu'a indiqué le Premier ministre israélien sur une chaîne de télévision américaine. Benjamin Netanyahou ajoute que c'est un objectif commun avec le président américain. Aujourd'hui encore, Israël a visé les environs de Beyrouth. Israël a aussi poursuivi ses raids, ses opérations terrestres dans le sud du pays où au moins 9 personnes, dont 2 secouristes et 1 soldat, ont été tués. Dans la région à présent, les États-Unis et l'Iran s'accusent mutuellement de violation du cessez-le-feu ces derniers jours. Le Koweït a été la cible d'une nouvelle série d'attaques aujourd'hui. Attaques qui ont fait un mort et 63 blessés. Oriane Verdier, les gardiens de la révolution iranienne parlent de représailles contre les intérêts américains.
3: En réponse à cette attaque, le Koweït a décidé aujourd'hui d'expulser 2 membres de l'ambassade iranienne. L'armée koweïtienne a fait état d'une 30aine de tirs, de missiles et de drones iraniens ce matin. L'aéroport international du Koweït a été touché, selon l'agence de presse officielle du pays. Hier déjà, le commandement central américain déclarait avoir repoussé avec succès une série d'attaques iraniennes de missiles et de drones dans le Golfe. De leur côté, les gardiens de la révolution islamique ont affirmé avoir frappé la 5e flotte de marine américaine à Bahreïn et cette base aérienne au Koweït qui abritait le siège de la 5e flotte navale américaine. Des opérations présentées comme des représailles aux attaques américaines sur l'île iranienne de Keshm dans le détroit d'Ormuz et sur un pétrolier iranien. Là aussi présentées comme des ripostes par les États-Unis. Bref, chacun accuse l'autre d'avoir commencé. Le cessez-le-feu conclu le 8 avril dernier n'a jamais été vraiment respecté. Israël continue son offensive sur le Liban et ces derniers jours, vous l'aurez compris, la tension monte particulièrement autour du stratégique détroit d'Ormuz, verrouillé par Téhéran.
2: Nous sommes à présent au Royaume-Uni avec des émeutes dans le sud de l'Angleterre et des tensions politiques après le meurtre d'un étudiant. Des manifestants ont lancé hier soir des bouteilles et des poubelles sur la police de Southampton lors d'un rassemblement visant à dénoncer le meurtre d'un étudiant. L'affaire prend désormais un tournant politique. L'extrême droite instrumentalise la colère de la population. Julien Chavanne, le Premier ministre britannique, tente lui de calmer le jeu.
4: Ambiance électrique et règlement de compte en direct. Le meurtre d'Henri Novak a occupé l'intégralité des questions au gouvernement ce midi à la Chambre des communes. Le leader nationaliste d'extrême droite, Nigel Farage, dénonce ce qu'il appelle le racisme de la police.
5: Il est désormais évident pour des millions de personnes dans ce pays que nous vivons sous un régime policier à 2 vitesses. Ce gouvernement peut-il prendre des mesures pour mettre fin à cette pratique clivante et garantir l'égalité de traitement pour tous les citoyens britanniques?
4: Colère froide de Keir Starmer.
6: La réaction de Nigel Farage a été d'inciter à la colère. Recourir à la colère pour semer la discorde et la haine serait condamnable en toutes circonstances. Mais le faire alors que la famille demande expressément d'arrêter est impardonnable. Cela révèle sa véritable nature.
4: La police britannique, elle, va revoir ses règles de conduite. Depuis un an, les agents devaient traiter différemment les personnes en fonction de leur origine ethnique. Une formulation pas appropriée, a reconnu le gouvernement britannique.
2: 19h04 à Paris. Une question à présent. Quel est le coût environnemental de l'intelligence artificielle? Un nouveau rapport de l'ONU s'intéresse à l'IA, sa consommation d'électricité, ses émissions de carbone ou même son empreinte hydrique. Juliette Pietraszewski, les auteurs du rapport appelle les grands acteurs du secteur à agir en conséquence.
3: Si les data centers étaient un pays, leur consommation d'électricité en 2025 les placerait au 11e rang mondial, à peu près au même niveau que la France. Selon le mode de production de cette électricité, les émissions associées pourraient atteindre l'équivalent des émissions totales du Royaume-Uni en 2025. La quantité d'eau nécessaire à l'IA atteint elle aussi des chiffres pharaoniques. Myriam Axel est docteur et chercheuse à l'Institut de l'Université de l'ONU.
0: Nous avons calculé que l'empreinte hydrique associée à l'électricité consommée par les centres de données était environ équivalent à peu près 2 millions de piscines olympiques. C'est des sommes d'eau qui sont énormes et qui continuent à augmenter.
3: Les chercheurs soulignent que le rapport n'est pas contre l'IA, mais demande d'intégrer l'intelligence artificielle dans les politiques climatiques et énergétiques. Myriam Axel.
0: Les utilisateurs peuvent également jouer un rôle qui évite certains usages particulièrement gourmands en ressources. Et les développeurs, les fournisseurs et les investisseurs aussi peuvent intégrer l'efficacité, la responsabilité et la durabilité dans les conceptions de ces systèmes.
3: Les chercheurs demandent aussi plus de transparence dans l'implantation des centres de données pour les communautés et la société civile.
2: L'actualité en France, c'est une loi qui peut changer la vie des parents d'enfants gravement malades. Le texte propose de simplifier les démarches administratives, mais aussi de garantir à ses parents une sécurité financière et professionnelle. Aram Beng, c'est une annonce que les associations accueillent positivement.
7: Il était temps. C'est en ces termes que Laurence Lecointre, coprésidente de l'association Les Agents, réagit à l'adoption définitive de cette proposition de loi. Cette association accompagne et propose un hébergement à des parents d'enfants gravement malades hospitalisés à Rennes, en Ille-et-Vilaine.
8: Je suis ravie que ça bouge enfin, parce que déjà d'une part, il y a de plus en plus de parents en grande précarité. Souvent, quand les enfants sont gravement malades, les parents sont obligés d'arrêter de travailler. Quand vous avez un enfant gravement malade, que vous êtes obligé de venir sur un hôpital, vous avez déjà votre loyer ou votre prêt de maison à payer. Et en plus, vous avez un hébergement que vous devez payer. Donc, ça fait des frais supplémentaires que les parents ont bien du mal à régler quelquefois.
7: Le texte prévoit la diminution du reste à charge pour certains frais de santé comme le suivi psychologique et la prise en charge du logement à proximité de l'hôpital par la sécurité sociale. Sur le plan professionnel, la proposition de loi renforce la protection contre les licenciements dans les 10 semaines suivant un retour de congé parental.
2: En France aussi, les honneurs de la République française pour le dernier voyage d'Edgar Morin. Un hommage national a été rendu ce mercredi 3 juin aux Invalides, aux grands résistants, sociologues, penseurs et philosophes français. Edgar Morin s'est éteint le 29 mai dernier à l'âge de 104 ans. Il laisse derrière lui de nombreuses réflexions toujours d'actualité. La cérémonie a été présidée aux Invalides par le chef de l'État. Emmanuel Macron. Aujourd'hui, à Roland-Garros, les surprises se succèdent. C'est au tour de la numéro 1 mondiale, Arina Sabalenka, de passer à la trappe. Une défaite en quart de finale face à la Russe, 23e mondiale, Diana Schneider, alors qu'elle maîtrisait ce match, menant ainsi 6-3, 5-3. Mais ces vieux démons l'ont alors trahi une nouvelle fois au milieu des bourrasques de vent, balayant le central. Arina Sabalenka, longtemps connue pour son émotivité sur le court, a en effet multiplié les fautes, ne marquant plus aucun jeu. Un choc pour les observateurs et pour elle, la Biélorusse, abattue à l'issue de cette étonnante défaite, se livre au micro d'Éric Mamrut.
9: No thoughts, no emotions.
10: Là, je ne pense à rien, je ne ressens rien, j'ai juste envie d'arrêter le tennis. Mais on verra dans quelques jours. J'espère retrouver le bon état d'esprit. Je ne sais même plus quand ça m'est arrivé la dernière fois de perdre 10 jeux de suite. Mentalement, je suis tombée dans un trou noir très, très profond et j'ai jamais réussi à en sortir. C'est une chose sur laquelle je vais devoir prendre du recul et trouver des solutions, car j'en ai vraiment assez de perdre certains matchs de cette façon, simplement parce que je me laisse emporter par mes émotions.
2: Les émotions d'Arina Sabalenka qui a perdu aujourd'hui en quart de finale. Ainsi se referme ce journal international, où que vous soyez sur la planète. Merci à tous de l'avoir écouté. L'information continue. Radio France Internationale mobilisée. Nos équipes sont à l'heure actuelle au Liban pour une édition.

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Bienvenue dans ce 68e numéro de Roxette sur Radio DC. Ça fait 8 ans que je suis présent sur Radio DC et j'en suis le plus heureux. Je vous remercie pour votre fidélité et je vous remercie aussi pour vos retours très sympas sur la dernière émission consacrée à Rory Gallagher qu'on avait enregistrée avec Mehdi et son papa Mohamed. J'ai eu des très très bons retours à ce sujet-là. Alors, ce mois-ci, contrairement à ce que je vous annonçais, j'étais un petit peu en avance le mois dernier quand je vous disais que cette émission, elle sera consacrée à la playlist des auditeurs, mais ce sera pour le mois de juillet. Donc c'est moi qui ai fait cette playlist cette semaine, ce mois-ci, et j'espère qu'elle va vous plaire. Donc il y aura beaucoup de musique, un peu de blabla avec une interview d'un batteur professionnel. On commence avec Carlos Santana et ses guitares endiablées sur Put Your Lights On. C'est en regardant une émission très intéressante récemment sur Arte que je me suis dit que ce serait bien de passer Santana dans Roxette. Et je pense que vous êtes d'accord.

Put Your Lights On, Carlos Santana, extrait de l'album Supernatural qui est sorti en 1998, c'était son 18e album. Tout de suite, je vous propose une rock girl et française de surcroît qui a fait une apparition qui n'est pas passée inaperçue lors du dernier Sales Blues Festival. La chanteuse du groupe Little Odetta a enflammé le public en venant chanter quelques morceaux de Jim Hendrix avec Nina Attal qui passait le soir-là. Je ne la connaissais pas, mais peut-être vous non plus. Eh bien voilà,

C'est des strikes de Little Odetta, c'était bon, non? Oui, qui me dit Quentin de l'autre côté de la vitre. Une Française, une rock girl, celle de ce mois-ci. Elle tourne tout l'été, voir les dates sur son Facebook Little Odetta. On continue avec un autre Frenchie. Alors, quand moi je fais des longs voyages, des longs trajets, aussi bien en train qu'en voiture, j'écoute beaucoup de musique, vous imaginez bien. Et parfois, la liste aléatoire du MP3 me ressort des trucs que j'avais complètement oubliés. Alors, écoutez bien les paroles. 20 ans après, rien n'a changé, c'est peut-être pire. Heureusement que ce rythme reggae égaye la chanson.

On se le demande. En 2004, Bernard Lavillier, vous l'avez reconnu bien sûr, sortait l'album Carnet de bord avec ce morceau « État des lieux ». Il y avait aussi sur cet album l'histoire très intéressante pour ceux qui ne la connaissent pas, de la mort du Che. Et un autre morceau qui s'appelle « Question de peau ». Moi, je vous invite à redécouvrir tout ça. C'est vraiment super. Ça a un rythme très sympa. Et toujours, ça nous interpelle au niveau des sujets. Lors du même trajet, mon MP3 m'a proposé ce bijou.

Mais oui, c'était Queen avec Bijoux, un morceau dans lequel Freddie Mercury et Brian May sont, à mon avis, au sommet de leur art. C'est extrait de l'album Innuendo, sorti en 1991, et repris ce morceau, Bijoux, sur la magnifique compile qui s'appelle Forever, qui elle est sortie en 2014. Alors, s'il y a un disque de Queen qu'il faut avoir, c'est la compile Forever de 2014. Il n'y a que du bon là-dessus, il faut avoir ce disque-là. Écoutez bien ce qui va suivre. Quand Freddy, un pote de Vanosk qui nous écoute là-bas, m'a envoyé ce lien qui va suivre, moi je suis resté scotché. Écoutez.

0: À part Freddy qui l'a reconnu. Personne, bah bien sûr, moi non plus, c'était Laurel Winter avec Dreams in the Drawer. Et tout l'album est comme ça. Ce sont des 70s, quasiment à la perfection, mais comment moi j'aurais pu passer à côté de ça pendant 50 ans? Je me demande, bah tout simplement parce que ça vient de sortir, là, il y a quelques mois. Et c'est de l'IA. Alors là, je vous entends déjà. Alors, si JLK commence à passer de l'IA dans Roxette, nous, on se barre. Hein, on va voir, on va écouter autre chose. On se calme. C'est de la musique inspirée par les années 60 et 70. Donc, il y a des sources qui ont été pompées pour faire cette musique-là. Moi, je trouve ça très intéressant, très réussi aussi. Et on ne va pas engager le sujet de l'IA aujourd'hui. On en reparlera. Pour nous remettre de nos émotions, et peut-être poursuivre la réflexion là-dessus, moi je vous propose d'écouter une petite interview d'un vrai batteur en chair et en os que j'ai enregistré il y a quelques semaines dans la foulée. On écoutera un de ses morceaux, Out of the Light, extrait de son dernier album, Mixer of Nuances. C'est l'interview de Eric Thiévon. Aujourd'hui, j'ai la chance de faire une petite interview au téléphone avec un batteur passionné. Il s'agit de Eric Thiévon, que j'ai rencontré il y a quelque temps lors d'un concert de Ange, c'était à Fontaine dans l'Isère. Bonjour Eric, peux-tu te présenter ?
1: Bonjour. Eh ben bonjour, ravi de te retrouver par téléphone en tous les cas.
0: Idem. Tu peux nous dire ce que tu fais dans la vie, Eric, et quelles sont tes passions et comment que tu te définirais en fin de compte ?
1: Alors, mon métier depuis maintenant de longues décennies, hein, puisque je ne fais pas partie des plus jeunes, je suis musicien professionnel et je dirais artisan batteur. C'est mon premier instrument, celui dans lequel j'évolue le plus en tant que musicien professionnel. Mais depuis de nombreuses années, je fais aussi des arrangements, je compose et je balbutie aussi un peu de la basse, des claviers. Et puis, je suis comme tous mes camarades et confrères. Je touche à l'informatique musicale pour mettre tout ça en place, etc. Donc oui, une facette un peu plus large comme ce qui se fait aujourd'hui, quoi.
0: Effectivement, je t'ai vu jouer d'autres instruments que la batterie. Je t'ai vu à la basse et je t'ai vu au clavier sur différents clips qu'on peut voir sur YouTube. Et j'étais étonné de te voir changer d'instrument. Mais donc, tu touches un peu à tout ça. C'est super.
1: Oui, c'est pas du tout, c'est pas des instruments de prédilection, hein, c'est des instruments qu'il faut connaître. Ça permet de quand même d'avoir des notions rythmiques, harmoniques, mélodiques. Ça permet de composer avec peut-être un peu plus de goût. Et puis grâce effectivement maintenant à l'informatique, on peut quand même arriver à faire ses propres maquettes, etc. Et en tous les cas soumettre des maquettes plus réalistes à ses amis musiciens pour qu'ensuite eux refassent des vraies parties de basse ou de guitare, etc. Mais oui, c'est important, surtout pour composer. Et puis, je m'en sers aussi pour faire des arrangements pour beaucoup de gens hein, locaux, quoi.
0: Notamment. Et bien justement, tu me tends la perche parce que tout ça, ça t'a amené à concevoir, créer, enregistrer un album qui s'appelle Mixer of Influence. Et c'est l'objet de notre deuxième question, si tu veux. Est-ce que tu peux nous en dire un peu plus sur cet album qui est sorti en juin 2025 ?
1: C'est ça. Et ben donc quand je suis musicien, on va dire freelance, hein, ce qui est mon métier, je m'adapte à toutes les situations musicales et puis j'essaye de respecter le mieux possible la direction artistique des gens que j'accompagne, des groupes ou quoi que ce soit. Et en parallèle de ça, ben ça me permet de me produire et de m'exprimer d'une autre forme avec des compositions personnelles. C'est mon sixième album sous mon nom. Et comme je sais que d'entrée de jeu, de toute façon, ça sera pas une musique qui va intéresser les majors ou quoi que ce soit, bah, comme son nom l'indique, c'est l'influence de nombreux styles et un mixage de tout ça, quoi, de mes influences, de mes goûts et de tout ce que j'aime faire, quoi. Voilà. J'ai regroupé un peu dans cet album.
0: Alors, en préparant cette interview avec toi, on a échangé un peu par mail, j'ai vu que tu étais accompagné de pas mal de musiciens. Est-ce que tu peux nous en citer quelques-uns ? Parce qu'ils sont très nombreux. On peut tous les citer, si tu veux, oui.
1: Je ne sais pas si on aura le temps, mais en tous les cas, comme j'ai la chance d'avoir beaucoup d'amis, hein, je suis chanceux d'avoir des amis et des amis musiciens prestigieux, parce que ça fait longtemps que j'œuvre. Là-dedans, en fait, chaque fois qu'il y a un projet personnel, d'ailleurs des uns et des autres, hein, souvent on s'appelle, on s'échange nos services mutuels, quoi. Donc il y a des amis de très longue date, de plusieurs décennies, hein, qui sont des musiciens professionnels, pas toujours connus du grand public, mais super efficaces. Donc bien sûr, c'est toujours un plaisir de retravailler ensemble. Et puis là, j'ai eu la chance aussi, Louis Conté, qui est un percussionniste international, qui a joué absolument avec tout le monde, Madonna, Toto, Shakira, Santana, enfin la liste elle est impossible, hein. C'est un des parmi les plus grands percussionnistes actuels et les plus enregistrés. C'est un ami de très longue date, c'était un de mes professeurs quand j'étudiais aux États-Unis, et on est toujours resté en contact. Et donc on avait renoué un contact professionnel entre guillemets, parce que je lui avais proposé de participer à un morceau qui était un clip, et il a accepté. Donc c'est comme ça que ça a renoué. Et puis de clip en clip, parce que j'ai fait ça, parce qu'aujourd'hui il faut travailler avec les réseaux sociaux, ça a donné suffisamment de matière à retravailler pour se dire que ces compositions pouvaient être arrangées différemment, rallongées, etc., pour en faire un disque. Donc beaucoup de choses étaient déjà en gestation depuis pas mal d'années aussi sur les réseaux sociaux. Et par exemple, Louis Conté ensuite m'a connecté avec un des bassistes qui est pour moi une idole, quoi. Je suis fan devant l'éternel de ce grand monsieur qui a joué avec tout le monde, c'est Leland Sklar. Et lui, il a accompagné Aretha Franklin, James Taylor. On peut pas citer toute la liste, hein. Et lui, oui, c'est incroyable. Oui. Et donc, il a accepté de participer parce qu'on avait des connexions communes. Je connais aussi beaucoup de musiciens professionnels américains, anglais, avec qui il avait collaboré, même français, et donc il a accepté de venir. Donc ça, c'était génial. Et puis il y a mon ami Ian Prose, et c'est un chanteur compositeur anglais qui a un peu un profil à la Bruce Springsteen version Liverpool, qui est une sommité de sa ville à Liverpool et qui joue partout en Angleterre, qui est très connu, qui a signé plein de tubes. Et c'est non seulement c'est un ami, mais c'est quelqu'un que j'accompagne quand il vient en France. Donc on avait déjà beaucoup collaboré, donc là ça s'est refait. Il est venu chanter, on a enregistré à Liverpool, il a fait intervenir une amie à lui qui s'appelle Nico River, qui est violoniste et choriste. Voilà, c'était super. Enfin voilà, plein de gens comme ça. Toi qui aime Ange, puisqu'on s'est connu à Ange, hein. Ouais. Il y a le chanteur de Magma qui
2: j'ai vu ça, oui. Oui.
1: Voilà, c'est quand même fabuleux, quoi. Donc c'est des gens que je côtoie dans des cadres. Par exemple, avec Klaus, on se croise depuis des années et des années dans plein de salons, des salons de batterie. Bon, lui aussi, c'est quelqu'un qui fait beaucoup de choses différentes, dans des salons du son où je jouais, enfin voilà. Mais en fait, on n'avait jamais collaboré ensemble. Et là, quand c'est ton projet personnel, voilà, j'ai appelé des copains. Est-ce que ça te dirait? Est-ce que t'as le temps? Ah ouais, super et tout. Et donc, comme le morceau avait une petite couleur magma, hein, sans prétention, ouais, naturellement, mais lui, il a mis des voix. Là, ça fait carrément magma, ouais, c'est sûr. Dans l'esprit, quoi.
2: Ouais. Alors, Eric, effectivement, on pourra pas citer tous les musiciens qui t'entourent sur cet album qui s'appelle Mixer of Influences. Mais cet album, on peut le trouver où, en fin de compte?
1: Alors, pour l'instant, il est en distribution sur Bandcamp. On peut le trouver sur Bandcamp en version numérique, et puis on peut le trouver à travers mon site, simplement en laissant un message, en s'abonnant, et on peut le recevoir. Je peux envoyer le... Là, c'est vraiment artisanal. Pour l'instant, honnêtement, j'ai pas voulu apparaître sur les plateformes type Deezer et autres Spotify, parce que la rémunération est absolument nulle. Et donc, voilà, j'avais pas trop envie. Bon, je pense que j'en mettrai un ou deux dans quelques temps, parce qu'il faut... faut faire un peu de buzz et que ça sorte du cadre. Mais dans un premier temps, voilà, j'ai fait une participation à un crowdfunding qui a très, très bien marché, etc. Donc, j'ai pu avoir un financement complet de cet album dans de excellentes conditions, on va dire. Donc ça, je remercie naturellement tous les gens qui ont collaboré à ça. Et donc, j'avais envie de faire quelque chose d'artisanal pour pas avoir de compte à rendre quelque part. Et puis... faire marcher ce côté artisanal auquel je crois avec les gens, etc., même si aujourd'hui on est dans le numérique, quoi. Ça, c'était important pour moi, quoi.
2: Ouais, d'accord. Alors, je sais que tu es très, très, très occupé. Quelle est ton actualité pour d'ici l'été? Parce que où peut-on te rencontrer à part sur ta newsletter, par exemple? Et puis,
1: ouais, la newsletter, je fais beaucoup de choses avec Internet, hein, maintenant. Donc, j'alimente régulièrement ma chaîne YouTube de plein de façons différentes. Là, ce que je fais en ce moment, dans les dates, hein, qu'il y a, je fais des rencontres batterie sur l'histoire de certains rythmes à travers l'évolution de la batterie depuis le 19e siècle et puis jusqu'à nos jours. Donc, c'est assez intéressant avec des exemples à l'appui, naturellement. Donc, je fais ça dans des écoles, dans des conservatoires, etc. Et ça se, là, j'en ai fait deux le mois dernier. Ça s'est vraiment très, très bien passé. Je suis très, très content. Et puis je joue avec les musiciens locaux quand ça se quand c'est possible, qu'il y a des groupes déjà, etc. Ou avec les professeurs de l'école de musique, enfin, etc. J'aime bien faire ces rencontres, ça me plaît beaucoup. Donc là, à ce moment-là, on joue des compos du disque, par exemple, ce qu'on a fait la dernière fois. Voilà, c'est assez varié.
2: Et ton site, tu peux nous donner l'intitulé de ton site pour les auditeurs qui nous écoutent et qui voudraient en savoir plus.
1: Alors mon site, c'est sous mon nom, www.thievon.fr.
2: Thievon, T-H-I-E-V-O-N.
1: Tout à fait. Et puis la chaîne YouTube, c'est pareil, si on tape mon nom, on tombe directement sur ma chaîne YouTube, Thievon, chaîne YouTube, et là, il y a plein de choses, voilà.
2: Exactement, on peut voir plein de choses, tes collaborations dont tu viens nous parler, tes réalisations, tes rencontres. Moi, je me suis régalé quand j'ai regardé tout ça pour préparer cette interview. Écoute Thierry, au nom de Radio D'ici et en mon nom propre, j'ai ravi de t'avoir dans Rockset pour parler un peu de batterie et c'était très intéressant. Est-ce que tu voudrais rajouter une dernière chose dont on n'aurait pas parlé?
1: Hormis te dire merci et dire merci aux auditeurs qui écouteront. Et puis voilà, si ce que je dis à chaque fois, si vous voulez défendre un petit peu la musique vivante, la musique live, la musique originale et pas des covers comme ça se fait beaucoup aujourd'hui, parce que malheureusement, heureusement que ça existe, puisque les gens disparaissent, mais c'est beaucoup plus difficile quand on fait de la création. Donc si vous voulez défendre de la création, achetez le disque. À mon avis, vous serez quand même pas déçus parce que c'est une jolie musique. Il y en a pour tous les goûts. Et puis bien joué avec d'excellents musiciens, donc rien que pour tous les confrères qui ont participé, je crois que c'est une belle chose.
2: Voilà. Tout à fait. Merci beaucoup Eric pour ce moment passé avec toi. C'était très très intéressant et à très très très bientôt. Merci.
1: Au revoir, merci Eric. Beaucoup. Merci. Salut.

C'était Eric Thiévon, extrait de son album Mix of Influences, Out of the Light. Excellent batteur, vous l'avez remarqué. Et c'était une interview très très intéressante. Les batteurs, je pense, seront d'accord avec moi. Alors, on ne pouvait pas faire ce rock set sans passer un extrait du dernier album des Stones. Moi, j'ai choisi Rough and Twisted. C'est pour toi, Philippe, qui nous écoute tout près de Chartres. T'as le temps maintenant, t'es en retraite. Alors, peut-être une tournée en 2027, disent les Stones. En tout cas, ils teasent beaucoup là-dessus. Et en attendant, bah, c'est Ron Wood, le guitariste des Stones, qui passera à l'Olympia le 5 septembre prochain. Mais je pense qu'à l'heure où on se parle et on s'écoute, tout doit déjà être vendu.

C'était les Stones. J'aime beaucoup ce retour au son des premiers instants des Stones, ces riffs de Keith Richards rehaussés par Ron Wood. J'aime beaucoup. Et puis l'harmonica qui est de retour aussi. C'est beaucoup moins commercial que la Môme qui était sortie il y a 3, 4, 5 ans. J'avais pas trop apprécié de mon côté. Il y a un autre groupe increvable, lui aussi, qui sortira un album qui s'appelle Splat. Il sort le 3 juillet. Il s'agit de Deep Purple. Mais moi, je vous en parle souvent dans Roxette Deep Purple parce que c'est un petit peu mon groupe chouchou et fétiche. Moi, j'en profite pour saluer deux fans inconditionnels de Deep Purple. Bastien, lui, nous écoute à Paris sur le www.radiodici.com et Christian, un tout nouvel auditeur de Roxette et de Radio DC qui, lui, nous écoute à Pougre et qui ira voir Deep Purple à Lyon au mois de septembre. C'est LCD Arena pour s'il reste des places, je pense qu'il y en a, il y en a encore. Alors, on s'écoute Arrogant Boy, c'est le titre qui fait un peu référence à cet album qui est pour le moment est disponible. C'est un son très Deep Purple de l'époque de John Lord. Et pour ceux qui connaissent, vous allez reconnaître tout de suite les claviers façon John Lord. Alors ça, c'est pour vous, les amis, Christian, Bastien et tous les autres.

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Et c'est déjà pas mal. Si vous aimez le courrier écrit, vous pouvez écrire Radio Disciple, Place de la Liberté, 0700 à Annonay. Merci à Quentin qui était à la console aujourd'hui. Et on termine avec les Moody Blues et le morceau qui s'appelle Blue Guitar. Et je voulais remercier Bernadette qui m'a offert ce CD que mon ami peintre Christian aimait beaucoup. Donc c'est pour toi, Christian. Blue Guitar.

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